Merci d'être là, Dégely. Je vous envoie le meilleur de la musique dans quelques instants. Mais juste avant, je veux juste vous rappeler que la 5e édition du Témis Drag Fest à Témiscouata sur le lac, ça s'en vient très rapidement. C'est quand même la seule accélération de motoneige sur gazon au Québec. Ouais, la seule place au Québec où on peut voir ce show-là. Et c'est chez nous, faut en être fier. Si jamais vous voulez les détails de l'événement, rendez-vous tout simplement sur la page

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J'espère que vous passez une belle soirée jusqu'à présent. Jusqu'à la dernière minute, on s'accompagne ensemble sur les ondes du 95.5. Oh, le meilleur de la musique jusqu'à minuit. 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Des activités aussi organisées par la CCT qui s'en viennent en septembre prochain. Vous voulez tous les détails de ça? Ça se retrouve demain en ondes à partir de 6h dans les 100 000 matins. Et sinon, ça va se retrouver aussi sur le site internet de la station.

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2: Ici Michel Scarpino, un avocat en droit public qui enseigne à l'Université d'Ottawa, tente de faire invalider la loi qui rend le serment au roi facultatif pour les députés de l'Assemblée nationale. Dans une requête, Laurence David accuse le gouvernement du Québec d'avoir outrepassé ses pouvoirs constitutionnels. C'est qu'en décembre 2022, les élus québécois ont adopté le projet de loi 4 qui stipulait que seul le serment d'allégeance au peuple du Québec serait dorénavant requis pour siéger au Parlement. Le ministère de l'Environnement serre la vis. Les entreprises qui exercent des activités industrielles à risque élevé seront passibles d'une amende 10 fois plus élevée qu'auparavant si elles contreviennent à la loi sur la qualité de l'environnement. Par exemple, en cas de non-respect d'une condition d'autorisation ministérielle, la nouvelle sanction pécuniaire sera de 75 000 $. L'amende pour le rejet de contaminants dans l'environnement passe de 30 000 à 300 000 $. Et puis environ 150 chantiers de construction sont ralentis ou paralysés par la grève des ingénieurs du gouvernement, estime l'Association des constructeurs de routes et grands travaux du Québec. Cette grève illimitée de l'Association professionnelle des ingénieurs du gouvernement du Québec a débuté le 6 juillet. Ils sont 1900 ingénieurs à travailler principalement au ministère des Transports, mais aussi à ceux de l'environnement, des affaires municipales, de la cybersécurité. C'était vos actualités Arsenal Média. On vous souhaite une bonne soirée à notre antenne.
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Dégelé, on se souhaite une excellente soirée. Tommy Coderre qui est avec vous jusqu'à minuit, toujours sur les ondes du Haut 95.5. 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En attendant, je vous lance le meilleur de la musique pour que vous puissiez rejoindre la meilleure équipe dans les meilleures conditions.

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À toute ma gang de dégelés, à toute ma gang du Témiscouata, je vous salue, je vous souhaite une excellente soirée. Tommy Coderre qui est toujours avec vous. Et je veux juste vous rappeler que c'est cet automne, hein, que l'autoroute 85 va être entièrement complétée entre le Nouveau-Brunswick et Rivière-du-Loup. On salue tous ceux et celles qui travaillent sur ce gros chantier-là, cette énorme distance-là, en fait, qui va être totalement rénovée, hein. Un beau mercredi soir à tous ceux et celles qui nous écoutent, là, qui vont travailler ou qui travaillent déjà sur le coup. Et je vous envoie le meilleur de la musique toute la soirée jusqu'à minuit. Je suis...

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2: Ici Michel Scarpino, un avocat en droit public qui enseigne à l'Université d'Ottawa, tente de faire invalider la loi qui rend le serment au roi facultatif pour les députés de l'Assemblée nationale. Dans une requête, Laurence David accuse le gouvernement du Québec d'avoir outrepassé ses pouvoirs constitutionnels. C'est qu'en décembre 2022, les élus québécois ont adopté le projet de loi 4 qui stipulait que seul le serment d'allégeance au peuple du Québec serait dorénavant requis pour siéger au Parlement. Le ministère de l'Environnement serre la vis. Les entreprises qui exercent des activités industrielles à risque élevé seront passibles d'une amende 10 fois plus élevée qu'auparavant si elles contreviennent à la loi sur la qualité de l'environnement. Par exemple, en cas de non-respect d'une condition d'autorisation ministérielle, la nouvelle sanction pécuniaire sera de 75 000 $. L'amende pour le rejet d'un contaminant dans l'environnement passe de 30 000 à 300 000 $. Et puis environ 150 chantiers de construction sont ralentis ou paralysés par la grève des ingénieurs du gouvernement, estime l'Association des constructeurs de routes et grands travaux du Québec. Cette grève illimitée de l'Association professionnelle des ingénieurs du gouvernement du Québec a débuté le 6 juillet. Ils sont 1900 ingénieurs à travailler principalement au ministère des Transports, mais aussi à ceux de l'environnement, des affaires municipales, de la cybersécurité. C'était vos actualités Arsenal Média. On vous souhaite une bonne soirée à notre antenne.
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Merci d'être là, Dégelé. Je vous envoie le meilleur de la musique dans quelques instants. Mais juste avant, je veux juste vous rappeler que la 5e édition du Témis Drag Fest à Témiscouata sur le lac, ça s'en vient. Ça s'en vient très rapidement. Puis c'est quand même la seule accélération de motoneige sur gazon au Québec. Ouais, la seule place au Québec où on peut voir ce show-là. Et c'est chez nous, faut en être fier. Si jamais vous voulez les détails de l'événement, rendez-vous tout simplement sur la page Facebook de l'événement Témis Drag Fest 2026. Dites-vous.

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1: J'espère que vous passez une belle soirée jusqu'à présent. Jusqu'à la dernière minute, on s'accompagne ensemble sur les ondes du 95.5. Oh, le meilleur de la musique jusqu'à minuit. 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Vous voulez tous les détails de ça, ça se retrouve demain en ondes à partir de 6h dans les 100 000 matins. Et sinon, ça va se retrouver aussi sur le site internet de la station en rattrapage.

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2: Ici Michel Scarpino, un avocat en droit public qui enseigne à l'Université d'Ottawa, tente de faire invalider la loi qui rend le serment au roi facultatif pour les députés de l'Assemblée nationale. Dans une requête, Laurence David accuse le gouvernement du Québec d'avoir outrepassé ses pouvoirs constitutionnels. C'est qu'en décembre 2022, les élus québécois ont adopté le projet de loi 4 qui stipulait que seul le serment d'allégeance au peuple du Québec serait dorénavant requis pour siéger au Parlement. Le ministère de l'Environnement serre la vis. Les entreprises qui exercent des activités industrielles à risque élevé seront passibles d'une amende 10 fois plus élevée qu'auparavant si elles contreviennent à la loi sur la qualité de l'environnement. Par exemple, en cas de non-respect d'une condition d'autorisation ministérielle, la nouvelle sanction pécuniaire sera de 75 000 $. L'amende pour le rejet d'un contaminant dans l'environnement passe de 30 000 à 300 000 $. Et puis environ 150 chantiers de construction sont ralentis ou paralysés par la grève des ingénieurs du gouvernement, estime l'Association des constructeurs de routes et grands travaux du Québec. Cette grève illimitée de l'Association professionnelle des ingénieurs du gouvernement du Québec a débuté le 6 juillet. Ils sont 1900 ingénieurs à travailler principalement au ministère des Transports, mais aussi à ceux de l'Environnement, des Affaires municipales, de la cybersécurité. C'était vos actualités Arsenal Média. On vous souhaite une bonne soirée à notre antenne.
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dégelé. On se souhaite une excellente soirée. Tommy Coderre qui est avec vous jusqu'à minuit, toujours sur les ondes du O95.5. 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En attendant, je vous lance le meilleur de la musique pour que vous puissiez rejoindre la meilleure équipe dans les meilleures conditions. Au revoir.

À toute ma gang de dégelés, à toute ma gang du Témiscouata, je vous salue, je vous souhaite une excellente soirée. Tommy Coder qui est toujours avec vous. Et je veux juste vous rappeler que c'est cet automne hein, que l'autoroute 85 va être entièrement complétée entre le Nouveau-Brunswick et Rivière-du-Loup. On salue tous ceux et celles qui travaillent sur ce gros chantier-là, cette énorme distance-là, en fait, qui va être totalement rénovée. Hein, un beau mercredi soir à tous ceux et celles qui nous écoutent, là, qui vont travailler ou qui travaillent déjà sur le coup. Et je vous envoie le meilleur de la musique toute la soirée jusqu'à minuit.

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1: Ici Michel Scarpino, un avocat en droit public qui enseigne à l'Université d'Ottawa, tente de faire invalider la loi qui rend le serment au roi facultatif pour les députés de l'Assemblée nationale. Dans une requête, Laurence David accuse le gouvernement du Québec d'avoir outrepassé ses pouvoirs constitutionnels. C'est qu'en décembre 2022, les élus québécois ont adopté le projet de loi 4 qui stipulait que seul le serment d'allégeance au peuple du Québec serait dorénavant requis pour siéger au Parlement. Le ministère de l'Environnement serre la vis. Les entreprises qui exercent des activités industrielles à risque élevé seront passibles d'une amende 10 fois plus élevée qu'auparavant si elles contreviennent à la loi sur la qualité de l'environnement. Par exemple, en cas de non-respect d'une condition d'autorisation ministérielle, la nouvelle sanction pécuniaire sera de 75 000 $. L'amende pour le rejet d'un contaminant dans l'environnement passe de 30 000 à 300 000 $. Et puis environ 150 chantiers de construction sont ralentis ou paralysés par la grève des ingénieurs du gouvernement, estime l'Association des constructeurs de routes et grands travaux du Québec. Cette grève illimitée de l'Association professionnelle des ingénieurs du gouvernement du Québec a débuté le 6 juillet. Ils sont 1900 ingénieurs à travailler principalement au ministère des Transports, mais aussi à ceux de l'Environnement, des Affaires municipales, de la cybersécurité. C'était vos actualités Arsenal Média. On vous souhaite une bonne soirée à notre antenne.
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de degrés là, à 5h59 pour le Témiscouata. Une alternance soleil nuage, 60% en ce qui concerne les probabilités d'averse, risque d'orage pour l'après-midi et un maximum de 23 degrés. Du côté de montémiscouata.com, bien sûr, on regarde les toutes dernières nouvelles. Puis on parle notamment là, du côté de montémiscouata.com d'automobilistes qui roulaient à haute vitesse épinglés par la Sûreté du Québec. Également, J'achète un livre québécois avec des ventes stables au Bas-Saint-Laurent et du côté de la Gaspésie. Et avez-vous regardé les spectacles dans le ciel hier, notamment l'éclipse solaire partielle, mais également une belle nuit là, pour les Perséides, donc hier en ce 12 août. Et probablement qu'aujourd'hui, il y aura encore là, une belle soirée côté étoile filante. On va regarder, bien sûr, les grands titres dans quelques instants. Scène sportive, quel match hier du côté de Rimouski. Ah bien, la saison n'est pas terminée pour nos braves Batitech. J'ai regardé le match à distance. Oh, quelle belle partie! Donc, on va en jaser, bien sûr, dans une trentaine de minutes. Côté musique, pour nous lancer cette avant-dernière à 10 000 le matin, ah bien, on fait ça avec Éric Lapointe et on commence à se quitter.

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1: Ah, on y va avec l'habituel tour de grands titres. Du côté de la presse, eh bien, Churchill Falls, le Québec et Terre-Neuve là, réussissent à s'entendre. Donc, les détails vont probablement là, être dévoilés assez rapidement. On parle également de Journée internationale de la jeunesse. La coalition interjeune qui lance sa tournée. Pas de politique jeunesse sans les jeunes. Grand Nord du Québec, eh bien, un enfant de 4 ans qui décède après des appels à l'aide de sa famille. Donc, triste nouvelle. Du côté du Nord du Labrador, un troupeau de caribous là, qui s'agrandit. Donc, un peu de positif dans ce dossier. On sait que les troupeaux de caribous forestiers, là, beaucoup moins nombreux. Le gouvernement qui reste très discret sur le sort des Canadiens là, détenus du côté de l'Irak. Application des lois de douane. Le ministre Dominique Leblanc là, du côté de Washington à l'approche de cette date limite. Les politiciens noirs et canadiens qui ont officiellement une organisation nationale. Du côté de l'Arctique, grosse amende pour un homme qui a réveillé un ours polaire. On parle de milliers de dollars d'amende. 6 autres baleines qui ont quitté Marineland pour rejoindre les aquariums américains. Du côté de la guerre en Ukraine, Kiev qui demande à Washington au moins 5 % de ses missiles patriotes. Et séisme en Colombie, a bien un bilan qui s'aggrave, qui monte à 265 morts. La recherche de survivants là, qui arrive dans sa phase décisive. Sinon, du côté du Journal de Québec, a bien sécurité des piscines résidentielles, encore du cafouillage autour du fameux règlement. On parle également au large de Bali en Indonésie, les secours déployés après l'incendie d'un navire. On parle également de l'Ukraine qui a besoin de missiles patriotes américains. Est-ce que Mark Carney va pouvoir éviter de perdre la face là vis-à-vis le président américain et l'industrie québécoise du vêtement sur les nerfs avec l'arrivée possible de ces nouveaux tarifs américains? On parle quand même de tarifs de 50 % Des élus inquiets du porte-avions Lincoln. On parle de pénurie, menace de suicide et des drones britanniques piratés là, par la Chine. C'est un peu le principal des nouvelles en ce jeudi matin. Côté sport, eh bien, on va regarder ce qui s'est passé dans les dernières heures et ce qui s'en vient. Les Alouettes seront en action ce soir. Les Blue Jays l'étaient hier, le seront encore aujourd'hui là, face aux Red Sox de Boston. Donc, deux petites chansons et on regarde les nouvelles scènes sportives. Francis de Grand Prix avec « Si j'avais su » à l'instant. Louis-Jean Cormier, tout le monde en même temps.

16h16 à l'instant. Et puis on parle sport et baseball pour commencer. La 8e manche a été la manche payante pour les Blue Jays qui ont signé notre victoire. 3e victoire de suite là sur les Red Sox de Boston. Hier, le pointage final 6-4. Pointage était 1-1, 8e manche, lorsque Kazuma Okamoto là, s'est présenté au bâton. Coureur au 2e, au 1er. Il a mis la balle en lieu sûr. Ça a permis justement notamment Vladimir Guerrero fils de croiser le marbre. Donc ce soir, série de 4 matchs là, qui se termine entre les deux équipes. Par la suite, Yankees de New York là, qui s'amène à Toronto pour 3 parties face aux Jays. Sinon, du côté football, eh bien, petite semaine de repos pour les Alouettes. J'avais l'impression que le match était en ce jeudi soir. Eh bien non. La semaine prochaine, 20 août à 19h30, où le Rouge et Noir d'Ottawa va s'amener au stade Percival Molson pour se frotter à l'équipe de l'heure dans la Ligue canadienne de football. On parle également de tennis. Eh bien, l'Américain Brandon Nakashima, qui a mis fin au beau parcours de l'étoile montante Rafael Jodar à l'Omnium Banque Nationale. Donc, il y aura une finale toute américaine. Nakashima qui va se frotter à Blake Shelton, qui va tenter, lui, de défendre son titre du côté de l'Omnium dans la métropole. Et on termine par de la natation. La nageuse incroyable canadienne Summer McIntosh, qui a terminé 2e du 200 mètres style libre au championnat Pan-Pacifique de natation. L'Australienne Lani Pallister, qui a terminé là, 19 centièmes seulement devant la Canadienne, qui participe là à 19 ans cette compétition pour une toute première fois. Ça complète le sport. On retourne en musique, ce qui s'en vient. Les nouvelles locales, régionales avec Michel Scarpino. Et oui, on fait un retour sur le match des Braves Batitecs hier du côté de Rimouski.

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7: Bonjour, ici Michel Scarpino. Voici le bilan de l'actualité. Tout d'abord, les policiers de la Sûreté du Québec ont intercepté un véhicule qui circulait à 161 km/h dans une zone de 90 sur la route 289 au kilomètre 76 à Saint-Alexandre-de-Kamouraska. L'interception a eu lieu mardi vers 17h30. Le conducteur de 56 ans, un résident de Poénégamouk, a reçu un constat d'infraction de 1468 $ en plus de 14 points d'inaptitude. Il a vu son permis de conduire être suspendu pour 7 jours. Et la même journée, une heure plus tard, les policiers ont intercepté un autre automobiliste qui filait à toute allure au kilomètre 75 de la route 289. Le véhicule roulait à 140 km/h. Le conducteur de 58 ans, un résident de Saint-Antonin, s'est vu remettre un constat de 872 $ en plus de 10 points d'inaptitude. Son permis de conduire a été suspendu pour une période de 7 jours. Toujours dans les affaires policières, la police d'Edmundston a annoncé qu'une femme de 60 ans a été arrêtée en lien avec une opération du groupe intégré de l'application de la loi en collaboration avec la force policière d'Edmundston. Sur place, les policiers ont saisi une quantité de comprimés de méthamphétamine, du matériel associé au trafic de stupéfiants, de l'argent, ainsi que d'autres objets qui font toujours l'objet d'une enquête. L'opération policière découle d'une enquête portant sur les activités de trafic de drogue dans la région. La femme qui a été arrêtée devrait comparaître ultérieurement. Elle pourrait faire face à des accusations en vertu de la loi réglementant certaines drogues et d'autres substances, en plus de possibles infractions au Code criminel du Canada. C'est ce qui complète le bilan de l'actualité Arsenal Média. On vous souhaite de passer une bonne journée à notre antenne. 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
8: À 6h29, on y va maintenant avec les nouvelles de la scène sportive d'ici. Et on commence, bien sûr, avec le baseball. Hier, match ultime, match numéro 5 de la série à quart de finale entre les Braves, Batitec du Témiscouata, qui avait réussi mardi à amener cette série à égalité. Donc ça s'est terminé hier à Rimouski. Et quel match incroyable des Braves qui ont frappé fort dès la deuxième manche avec 7 points. Pour ce qui est de Rimouski, on a tenté de revenir dans le match avec 5 points en cinquième manche, mais au final, les Braves l'emportent 11-8. Au couteau, Canaille, qui était le lanceur partant. Danny Paradis-Giroux, qui est même venu en relève là pour les deux dernières manches. Lui qui a connu un fort match également là, au bâton avec 3 coups sûrs en 5 présences. 2-4 pour Samuel Pearson. 2-5 pour Benjamin Royer. Même 3-4 pour Raku Morita. Prochain adversaire des Braves, eh bien, ce sera l'équipe qui a terminé au premier rang, qui a eu un laissé-passer pour cette série quart de finale. C'est le Ciel FM de Rivière-du-Loup. On devrait préciser l'horaire de cette série-là aujourd'hui, jeudi. On sait que l'autre demi-finale va opposer à bien les allées du boulevard de Matane aux Industries des Jardins du Kamouraska. Côté Balmol maintenant, Ligue de Balmol Microbrasserie Madawaska. Hier, à bien, on avait droit à la deuxième demi-finale entre Microbrasserie Madawaska et Pierre Beaulieu Électrique. À bien, Pierre Beaulieu Électrique n'a pas terminé en première position pour rien. Hier, 2 victoires de 7-1 dans le premier match et de 5-4 dans le deuxième. Donc, Pierre Beaulieu Électrique va rejoindre Excel Promo Plus en grande finale, les deux équipes qui avaient terminé la première et deuxième, justement, en saison régulière. Donc, la grande finale va débuter donc lundi prochain, 17 août, on vous le rappelle. Donc, Excel Promo Plus et Pierre Beaulieu Électrique qui vont s'affronter. La météo, maintenant, va retourner en musique avec le Blue Ridge Band et Chasing Sunset. Côté météo, 7 au thermomètre présentement, une alternance soleil-nuage aujourd'hui, jeudi. 60% de probabilité d'averse et risque d'orage cet après-midi. Un max de 23, partiellement nuageux avec toujours 60% de probabilité d'averse ce soir et cette nuit avec un

est aussi 6h35 dans les Sermiers le matin. On parle maintenant de règlements concernant les fameuses piscine. On sait, à l'approche des élections, et là, ça sera le cas 5 octobre prochain au niveau du Québec, donc élection provinciale, et c'est souvent le cas. Lorsqu'approche des élections, les organismes, des groupes de citoyens, entreprises, commerces, les syndicats, tout le monde y va de ses demandes au gouvernement, ou du moins demande aux différents partis politiques de se positionner sur certains enjeux. Et là, après les péripéties de ce nouveau règlement sur la sécurité des piscines résidentielles qui est prévu pour entrer en vigueur en septembre 2027. On l'a repoussé là, de 2 ans. L'entrée en vigueur devait se faire en septembre 2025. Mais là, comité de citoyens qui est toujours mécontent, qui veut en faire carrément un enjeu électoral. Donc, le comité citoyen piscine a fait de nombreuses représentations là, auprès du gouvernement l'an dernier pour notamment tenter de clarifier le guide d'application là, du règlement, mais également son interprétation. Donc, la CAQ, le Parti québécois, le PLQ, Québec solidaire et le Parti conservateur du Québec ont tous reçu lundi un sondage contenant une dizaine de questions. Le comité citoyen piscine qui espère donc connaître la position des principaux partis sur le fameux règlement. Donc, on insiste également sur le fait que le dossier sera prioritaire si le prochain gouvernement veut l'appliquer, là, et ça, dès l'année prochaine. Dans son mémoire, le CCP qui relève de nombreux éléments là, qu'il voudrait voir modifiés. En 2020, on a contacté de nombreux... On a constaté, je devrais dire, de nombreux décès dans les piscines. Pourtant, des piscines qui étaient conformes et sur une période de 35 ans, il n'y a jamais eu un enfant qui s'est noyé après être sorti par une fenêtre dont l'ouverture doit être limitée là, si le mur sert également d'enceinte à la piscine. Donc, il faudra voir la réponse des différents partis. Est-ce qu'on va répondre à ce petit questionnaire? Donc, dossier à suivre. C'est maintenant avec Jean Leloup qu'on poursuit en musique. Je joue de la guitare.

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0: quelques instants, je vous arrive avec un exemple, vous allez voir, frappant concernant ce que l'on appelle la fameuse réduflation. Donc, même prix, mais des quantités moins grandes pour des produits que l'on consomme. Hein, souvent, des choses que l'on remarque du côté des articles qu'on se procure à l'épicerie. Donc, un exemple qui nous arrive du Royaume-Uni. Je vous en jase dans quelques instants. Plein d'événements qui commencent demain, vendredi, parmi ces événements. Troisième édition du Festival du Bûcheron du côté de Laurent-Versé. Et on aura un petit tirage, justement, concernant le Festival du Bûcheron. Laissez-passer pour l'ensemble de la fin de semaine. Donc, l'entrée sera gratuite pour notre personne gagnante. Il ne restera que les repas et les breuvages à payer. Donc, soyez prêts, soyez prêtes. On va ouvrir les lignes un peu plus tard ce matin pour le tirage de ce laissez-passer. On aura également une dernière séance de micro-puçage pour votre ami préféré, votre chien. Donc, on sait que Micropuce Québec sera justement là, parmi les nombreux kiosques au Grand Festival Canin, donc du 14 au 16 août. Et on a jasé avec M. Danny Ménard qui nous a offert justement ces deux séances de micropuçage. On a eu une première gagnante un peu plus tôt cette semaine, Mme Lydia Michaud. Donc, on va chercher notre deuxième personne gagnante donc qui pourra gracieusement ou gratuitement faire installer cette micropuce à son chien. Donc, là aussi, soyez attentifs. On retourne en musique maintenant avec Classe Moyenne et Orange Lessard, j'étais en vacances. Et oui, on parle réduflation dans quelques instants, dans les 100 000 le matin.
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1: Ah bien oui, 6h50, une histoire qui me met un sourire dans le visage en ce jeudi matin. On parle souvent de prix qui augmentent ou de réduflation. Donc, lorsqu'un item demeure au même prix, mais la quantité du produit, elle baisse. Et là, on en a un parfait exemple. Une vieille barre Mars datant d'il y a 35 ans, découverte dans une maison au Royaume-Uni, nous illustre justement le phénomène de réduflation. Donc, la différence de taille était plus grande que ce que la personne s'attendait. Donc, c'est ce que dit cette dame. Victoria Gordon, une employée d'une entreprise britannique de nettoyage à qui, lors justement du ménage d'une résidence, a fait la découverte de cette barre de chocolat. Donc, la femme de 44 ans qui a mis la main sur cette barre qui date de 1991 lors du nettoyage d'une maison appartenant à un collectionneur, elle a partagé sa trouvaille dans une vidéo à TikTok où on la voit tenir à ce qui nous semble une énorme barre chocolatée. Et ben justement, on a fait la comparaison. La barre de 1991 pesait 62,5 grammes. Et celle que l'on peut acheter en 2026, tenter un poids, 60, 55 grammes, eh bien 40 grammes. Donc, c'est 22,5 grammes que la barre Mars a perdu en 35 ans. Donc, régime minceur et pourtant, elle nous coûte probablement pas mal le plus cher. Je serais curieux de voir si on a atteint le double du prix de 1991 à l'achat d'une barre de chocolat. Là, aujourd'hui, en 2026, donc 22,5 grammes de différence, c'est quand même pas rien. Donc, effectivement, que lorsqu'on voit les deux barres, une accolée une de l'autre, là, on voit automatiquement, ça saute aux yeux, la différence de grosseur. Et ce n'est sûrement pas la seule barre de chocolat qui a subi là cette réduflation.

0: C'est déjà une première heure qui se termine à 100 000 matins de ce jeudi 13 où on aura un premier bloc entrevue dans notre deuxième heure entrevue avec Martine Lemieux de la Chambre de commerce du Témiscouata. On va parler golf et activités de septembre et deuxième bloc entrevue ce matin, 8h30. On va parler avec un gars qui est en résidence pour un quatrième été consécutif du côté de Kakuna. J'ai eu le plaisir de lui jaser à chacun de ses spectacles. Donc, les trois premières années, on ne fera pas différent cette année. Le raconteur Éric Gagné, qui sera avec moi directement en studio là, vers 8h30 pour nous parler de ce quatrième spectacle qui a le grand plaisir de venir nous présenter chaque samedi. Encore deux représentations, le 15 et 22 août. Donc, c'est votre chance d'aller voir justement la nouvelle production qu'il nous amène du côté de Kakuna. Sur ça, eh bien, nous, quelques messages et on aura un premier bulletin d'info national. On se retrouve tout de suite après pour lancer notre deuxième 60 minutes. Et encore une fois, aujourd'hui, on aura notre jeu du plus grand mensonge, aujourd'hui de l'année 2006.
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2: Bon jeudi, c'est Louis-Philippe Arnoirel. Le ministre du Commerce Canada-États-Unis, Dominique Leblanc, reste aujourd'hui à Washington, alors que la date limite fixée pour l'application des droits de douane approche. Une nouvelle série de droits de 50% sur toute une gamme de produits canadiens doit entrer en vigueur mercredi prochain. Contrairement à la plupart des autres tarifs imposés par le président Donald Trump, ceux-ci ne prévoiraient aucune exemption pour les produits conformes à la CEUM. L'entente a été négociée sous la première administration Trump pour remplacer l'accord de libre-échange nord-américain. Le premier ministre Mark Carney a annoncé la nomination de Geneviève Cottenham comme nouvelle juge en chef de la Cour d'appel du Québec. Elle succède à Manon Savard qui a quitté ses fonctions le 10 août pour devenir juge surnuméraire. Madame Cottenham est juge de la Cour d'appel du Québec depuis 2018. Elle a fait partie des juges qui avaient maintenu une décision condamnant l'humoriste Mike Ward à verser des dommages-intérêts au chanteur en situation de handicap Jérémy Gabriel, dont il s'était moqué. La Cour suprême du Canada a par la suite annulé ce jugement. De nouvelles données mettent en évidence le danger mortel que représentent les trottinettes électriques et les vélos électriques pour les enfants au Canada. Le Programme canadien de surveillance pédiatrique indique que 10 enfants sont décédés après l'utilisation de ces engins électriques en 2025. 12 autres ont été admis en soins intensifs et 26 ont été hospitalisés pendant plus de 2 jours. Ces données ont été publiées dans un rapport annuel soulignant la nécessité d'une meilleure coordination des politiques et d'une meilleure sensibilisation du public. Et l'ancien parc Marineland a transféré hier un 3e lot de baleines vers des aquariums situés hors du Canada. Une équipe de spécialistes a guidé 6 bélugas, un par un, dans un élingue spécialement conçu à cet effet, avant de les hisser dans les bassins. Un convoi escorté par la police devait ensuite transporter lentement les baleines, 2 mâles et 4 femelles, jusqu'à l'aéroport Pearson de Toronto. Marineland a fermé ses portes au public en 2024. C'est ce qui complète vos actualités Arsenal Media. Passez une bonne journée sur nos ondes.
3: Ah bien, au sport maintenant, les Blue Jays de Toronto sont déjà assurés de gagner leur série de matchs face aux Red Sox de Boston en restant dans cette série de 4 parties. Mais hier, les Blue Jays se sont assurés là, justement d'avoir l'avantage gagnant un 3e match consécutif. Et c'est la 8e manche qui aurait été payante pour les Jays hier avec 5 points et un gain finalement là sur les Red Sox de 6-4. Donc, cette série de matchs, comme je disais, se termine aujourd'hui et par la suite de vendredi à dimanche, l'autre adversaire de la même division s'amène à Toronto, les Yankees de New York. Donc, les victoires comme ça des Jays là aident grandement à remonter un peu dans le classement de la division Est dans l'Américaine. Football de la Ligue canadienne, oui, il y aura des matchs au cours de la prochaine fin de semaine, mais en ce qui concerne les Alouettes, eux vont profiter d'une petite semaine de congé avec leur fiche de 8 victoires et un seul revers jeudi de la semaine prochaine. Donc, on sera le 20 août 19h30. Une équipe qui, elle, n'a pas encore gagné le Rouge-Édouard d'Ottawa, va s'amener au stade Percival Molson. On entame maintenant le dernier droit de l'Omnium Banque Nationale. Pour ce qui est des hommes, ce sera une finale toute américaine entre Brandon Nakashima et celui qui a remporté la compétition l'an dernier du côté de Toronto, Blake Shelton, qui pourra défendre son titre. Et on parle également de natation. Elle est impressionnante, Summer McIntosh, jeune nageuse canadienne de 19 ans. Par contre, hier, c'est une 2e place aux 200 mètres style libre. Les championnats Pan-Pacifique, une compétition pour laquelle elle participe pour une toute première fois. Donc, probablement qu'elle voudra se reprendre dans ses autres nages là au cours justement de cette compétition qui est loin d'être terminée. On sait qu'elle nous a très bien représenté également lors des Jeux olympiques de Paris et on a déjà hâte de la revoir dans les bassins là du côté de 2028. Donc, on sera du côté, bien sûr, de Los Angeles pour les prochains Jeux olympiques là estivaux. On tourne maintenant en musique. Bon, on lance notre 2e heure et avant d'y aller en musique, bon, on ouvre avec la météo.
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Une petite avant-dernière cette semaine. Et côté météo, présentement, on a 10 degrés au thermomètre. L'alternance soleil aujourd'hui, 60% de probabilité d'averse et risque d'orage cet après-midi. Le maximum, on est pas mal dans les normales de saison, 22 à ce temps-ci de l'année. Le maximum aujourd'hui, 23. Partiellement nuageux, ce soir, cette nuit, toujours le 60% de probabilité d'averse qui demeure avec le risque d'orage tôt en soirée et un minimum de 13 pour la prochaine nuit. À bien 13, où aujourd'hui, je vous parlais d'un premier bloc entrevue que je vous fais entendre dans cette deuxième heure. Martine Lemieux, directrice de la Chambre de commerce, là, va venir nous parler classique golf qui se déroule pas plus tard que la semaine prochaine. On vous invite à former vos équipes commerce, entreprises, des foursums de nos municipalités du Témiscouata. Ce sera vraiment une belle journée pour, oui, jouer au golf. On espère que Dame Nature viendra là, nous amènera une belle journée, mais on pourra réseauter tout au long également de cette classique golf. Et elle nous parle également, Martine, d'activités à venir, là, mois de septembre, très rempli pour ce qui est de la Chambre de commerce du Témiscouata. Donc, manquez pas ça, je vous tourne ça vers 7h35 et 8h30. Je vous le rappelle, c'est le recompteur Éric Gagné qui sera en studio pour venir nous parler du spectacle qu'il présente déjà depuis quelques samedis, là, encore une fois, tout l'été du côté de Kakuna. On est prêt à lancer la deuxième heure en musique avec l'excellent Talk et Time Machine. On commence tout d'abord avec Green Day et Good Riddance.

0: dimanche 12 août, cette journée, j'achète un livre québécois. Ah bien, sans avoir tous les chiffres, on sait déjà que cette journée aura été très fructueuse pour les nombreuses librairies un peu partout en province. Donc, cette initiative du 12 août a nouveau rassemblé une foule d'amoureux de la lecture et des mots d'ici. Et pour les libraires, cette journée est tellement achalandée qu'elle rivalise, imaginez, avec l'effervescence des jours qui précèdent Noël. Donc, pour les libraires, le 12 août, c'est vraiment une journée, une initiative géniale. Et on nous donne l'exemple d'une librairie du côté de Montréal. Oui, l'augmentation des ventes là, est vraiment palpable lors de cette journée. Et ce qui est, selon le propriétaire de la librairie, mieux que les jours précédents, le temps des fêtes, c'est que les gens sont un peu moins à la course, un peu moins stressé justement de l'arrivée de la visite, d'être certain de ne rien oublier dans les préparatifs si en plus on est l'hôte d'une soirée là, du temps des fêtes. Donc plusieurs sont en vacances, prennent le temps de regarder, de bouquiner et même si on sort pour l'achat d'un seul livre, eh bien ce que nous dit le propriétaire de cette librairie, c'est que souvent on ressort avec deux, trois livres justement d'ici. Hein, les livres québécois lors de cette journée sont mis en valeur bien souvent sur les étals en plein milieu et à l'entrée des librairies. Les chiffres, on les a par contre pour ce qui est de l'an dernier. Parmi les romans québécois qui ont été très populaires hier, on parle de Traumatisme de David Goudreau, Les Ravisseuses de Charles Dionne, un roman d'horreur qui, dans la librairie dont je vous parle, était épuisé à 13h l'après-midi. Donc imaginez, il était attendu et c'était ça au mourir de Tennyson Aurélien. Mais parlant chiffres, 2025 dans les régions hors Montréal et Québec, la hausse de ventes de livres québécois atteignait 806%. 806 pour la métropole, on parlait d'un gain de 1038%. Et Québec était la région où il y a eu la plus grande augmentation pour le 12 août 2025. Dans la vieille capitale, l'augmentation de vente de livres était de 1352%. Lorsqu'on dit que les chiffres parlent d'eux-mêmes, on en a là trois parfaits exemples. Donc, je pense que les libraires vous disent tous un gros merci, ceux et celles qui sont allés se procurer de nouvelles lectures pour les dernières semaines d'été ou peut-être qu'on se fait les réserves pour lorsque les journées un peu plus fraîches vont arriver. Il y a certaines personnes qui ont leur saison favorite pour lire l'endroit également. Donc, bonne lecture à vous tous. Gros 12 août, j'achète un livre québécois.
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0: Oh! C'est Jean-François Posé qui nous retourne en musique dans quelques instants, mais à cette heure-ci, pour la première fois dans l'émission de ce 13 août, le plus gros mensonge de l'année. Et ce matin, on y va d'événements, du moins deux des trois événements se sont produits en 2006. Donc, à vous de trouver là lequel ne s'est pas déroulé lors de cette année. Donc, on commence au cinéma après sa sortie fin 2005. Avatar, le tout premier film Avatar de James Cameron, domine le box-office mondial en 2006. En musique, en 2006, Amy Winehouse sort Back to Black, un album qui deviendra emblématique là, dans la carrière de cette chanteuse qui nous a quittés beaucoup trop tôt. Et 20 ans avant ceux de Milan Cortina, c'est en 2006 qu'ont eu lieu les Jeux olympiques de Turin, donc en Italie également comme ceux de cet hiver. Donc Milan Cortina, hein, pas très loin. Donc quel événement n'est pas réellement arrivé en 2006? Donc Avatar qui domine le box-office de 2006, Amy Winehouse qui nous sort son album Back to Black ou les Jeux de Turin. Je vous laisse y penser. Vous pouvez me rejoindre pour me donner vos réponses. Je parlais de Jean-François Posé, emmêlé dans ses cheveux sur O 95.5.

Excellente chanson, hein, du membre des Cowboys Fringants, Jean-François Posé. Ça commence demain, ça se termine dimanche. Festival du Bûcheron de 3e édition. Demain, on ouvre le site dès 13h avec les exposants, ce qu'on sur place. Les compétitions de pelles mécaniques et chargeuses commenceront vers 17h45. Avant, il y aura eu le fameux souper hot dog pour la garderie scolaire et en soirée, Antoine Damour, donc soirée DJ. Le 15, on ouvre le site à 9h. Il y aura en après-midi ou fin d'avant-midi, dès 11h, compétition de siège pour les amateurs, les professionnels, hein, vont vous en mettre plein la vue. 17h30, le souper Michoui. Soirée musicale avec Sébastien Caron et Tommy Poulain. Et ce qu'on ne veut pas manquer le samedi, la sculpture avec l'excellent Joël Palmer, un des meilleurs sculpteurs à la scie mécanique là, de la planète. Je pense qu'il est le 5e au niveau mondial, donc elle viendra nous démontrer encore une fois ses talents. Dimanche, eh bien, le brunch du bûcheron, l'après-midi de Dance Country avec Mme Violette Caron, et là, le tirage de ce matin, eh bien, c'est un laissez-passer qui va vous donner accès au site gratuitement. Ne vous restera que les repas et les breuvages alcoolisés ou non à payer. Donc, c'est quand même là une entrée qui vaut une trentaine de dollars pour tout le week-end. Donc, ce que vous avez à faire, facile, me rejoindre en studio pour devenir finaliste et on fera le tirage justement de notre personne gagnante avant la fin de cette avant-dernière dès 100 000 matin. Le numéro pour m'appeler, le 853-33-70, le poste 1. Donc 853-33-70, le poste 1. Donc un laissez-passer pour l'entrée tout le week-end au 3e Festival du Bûcheron vous attend à l'eau renversée. Et nous, en musique, avant de s'informer de nouveau, scène locale régionale, Blue Jeans Bleu et Scotch et Poche.

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2: Bonjour, ici Michel Scarpino. Voici le bilan de l'actualité. Tout d'abord, les policiers de la Sûreté du Québec ont intercepté un véhicule qui circulait à 161 km/h dans une zone de 90 sur la route 289 au kilomètre 76 à Saint-Alexandre-de-Kamouraska. L'interception a eu lieu mardi vers 17h30. Le conducteur de 56 ans, un résident de Poénégamouk, a reçu un constat d'infraction de 1 468 $ en plus de 14 points d'inaptitude. Il a vu son permis de conduire être suspendu pour 7 jours. Et la même journée, une heure plus tard, les policiers ont intercepté un autre automobiliste qui filait à toute allure au kilomètre 75 de la route 289. Le véhicule roulait à 140 km/h. Le conducteur de 58 ans, un résident de Saint-Antonin, s'est vu remettre un constat de 872 $ en plus de 10 points d'inaptitude. Son permis de conduire a été suspendu pour une période de 7 jours. Toujours dans les affaires policières, la police d'Edmundston a annoncé qu'une femme de 60 ans a été arrêtée en lien avec une opération du groupe intégré de l'application de la loi en collaboration avec la force policière d'Edmundston. Sur place, les policiers ont saisi une quantité de comprimés de méthamphétamine, du matériel associé au trafic de stupéfiants, de l'argent, ainsi que d'autres objets qui font toujours l'objet d'une enquête. L'opération policière découle d'une enquête portant sur les activités de trafic de drogue dans la région. La femme qui a été arrêtée devrait comparaître ultérieurement. Elle pourrait faire face à des accusations en vertu de la loi réglementant certaines drogues et d'autres substances, en plus de possibles infractions au Code criminel du Canada. C'est ce qui complète le bilan de l'actualité Arsenal Média. On vous souhaite de passer une bonne journée à notre antenne. 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
3: Ah bien, lorsqu'on dit que les séries éliminatoires, que ce soit au hockey ou dans n'importe quel sport, c'est une toute nouvelle saison. Hein? On remet l'ardoise à zéro. Ce qui s'est fait en saison régulière n'a plus aucune importance. Ah bien, les Braves nous en ont donné un bon exemple malgré leur dernier rang au classement de la Ligue de baseball senior Puribec en saison. Ah bien, on réussit à passer le premier tour. Quart de finale, c'est terminé. Et ben ça se poursuit, les séries pour les Braves. Hier, c'était le cinquième et ultime match de cette série, 3-5 face aux Shakers de Rimouski. On sait que les Braves tiraient de l'arrière 2-1 dans la série avant le match de mardi au parc Denis Bouchard. Une fin incroyable de match où, on vous le rappelle, là, les Braves ont réussi à marquer 2 points leur donnant la victoire 4-3. Donc, ça faisait en sorte qu'on avait ce match hier. Et avec 7 points en deuxième manche, prenez les devants 7-0. Ça s'est terminé. Là, ça s'est soldé par une belle victoire des Braves qui auront maintenant comme adversaire en demi-finale le Ciel FM de Rivière-du-Loup. Donc hier, le pointage 11-8 en faveur des Braves. Donc Ciel FM de Rivière-du-Loup, c'est aujourd'hui, jeudi, qu'on aura probablement l'horaire de cette série. Bon, on espère que comme les Braves ont joué 2 matchs consécutifs, qu'on va attendre au moins à samedi, là, avant de commencer la série, peut-être dimanche, les lanceurs pourront un peu reposer leurs bras. On pense au Couteau, qui a lancé un gros match hier, mais qui avait lancé quelques jours auparavant, dimanche à Rimouski, plus de 140 lancés. Gabriel Cyr qui a lui lancé samedi et mardi. Donc, on aura ça. Et dans l'autre demi-finale, Matan et le Kamouraska qui s'affrontent. Donc, une série entre les Allées du Boulevard et les Industries Desjardins. Ah bien, on connaît maintenant les 2 équipes finalistes en ce qui concerne la Ligue de Balmol Microbrasserie Madawaska, puisque hier, on commençait la 2e demi-finale qui s'est terminée. Donc, hier, Pierre Beaulieu Électrique, l'équipe qui a terminé au premier rang de la saison régulière, a eu le dessus dans les 2 matchs face à Microbrasserie Madawaska. 7-1 la victoire dans le premier match, 5-4 dans le deuxième. Donc Pierre Beaulieu Électrique s'en va rejoindre l'équipe qui a terminé 2e. Donc la logique est respectée pour la grande finale. Première position contre les 2e, Axel Promo Plus qui avait justement plus tôt cette semaine gagné la première demi-finale. Donc c'est lundi 17 août qu'on vous attend au terrain de balle de Digely pour la finale de la Ligue de Balmol Microbrasserie Madawaska. 10 degrés. Ça n'a pas changé dans le dernier 30 minutes. En ce jeudi à 13 août, c'est une alternance soleil-nuage. 60% de probabilité d'averse et risque d'orage cet après-midi. Des nuages ce soir, cette nuit, avec toujours possibilité d'averse à 60% et risque d'orage et un minimum de 13. L'entrevue chronique Chambre de commerce du Témiscouata avec la directrice générale de la Chambre, Martine Lemieux. Je vous fais entendre ça après Imagine Dragons dans les 100 000 matins et Wake Up.

0: bien content. On s'est perdu de vue là pendant les semaines de vacances cet été. On s'est reposé, on aura fait le plein d'énergie et celle que je rejoins à l'instant. La directrice générale de la Chambre de commerce du Témiscouata, bien sûr, je parle de Martine Lemieux que je rejoins à l'instant. Bon matin, Martine.
1: Bon matin, mon François.
0: Comment s'est passé ton été de ton côté?
1: Ben de mon côté, j'ai pris quelques jours de congé comme tout le monde, mais là, je travaille fortement sur mon classique golf qui va avoir lieu le 21 août au club de golf, le beau club de golf de Saint-Louis-du-Har, la Vallée. Ça fait que j'ai venu faire des affaires au grand air, c'est avec M. Bernard Généreux, notre député au fédéral, qui va être notre président d'honneur. C'est sûr, mais certain que, comme tout le monde le sait, que M. Bernard a été malade au printemps.
0: Oui.
1: Mais j'ai parlé avec quelqu'un du bureau et on m'a dit que si, advenant qu'il allait bien, il viendrait peut-être venir faire un petit saucette là, pour voir son monde, puis tout ça, s'il va bien. Je dis ça, c'est tout préserve aussi, là. Mais il y a aussi les beaux, il y a deux beaux billets aussi à faire tirage au niveau des billets d'avion d'Air Canada, qui n'est pas rien, c'est des billets très dispendieux. Donc, c'est un prix de présence. Il faut que les gens soient au club et viennent jouer, puis qu'ils restent au club pour le prix de présence lors du souper. Donc, c'est ça. Et puis, moi, je lance l'invitation à tous nos gens d'affaires qui sont de venir assister, de venir jouer à ce placer de gueule-là. C'est un moment extraordinaire pour rencontrer d'autres gens d'affaires. Et puis, de quoi discuter, de l'étranger, d'avoir des projets, de tout ça. C'est vraiment très plaisant. Donc, c'est ça. J'invite les membres, non-membres, tout le monde qui veut participer à ce classique de golf-là. Il me fera plaisir de vous y accueillir le matin du 21 août. Mais il faut que vous appelez-moi.
0: Oui.
1: Si vous désirez avoir de l'information, que vous vous donnez vos noms, je vais vous dire mon numéro de cellulaire, c'est le 418-714-2263. Je répète, 418-714-2263. Et encore là, il me fera plaisir de vous donner de l'information. Peu importe à quel niveau, je serai capable de vous y répondre.
0: Oui, et Martine, on parle d'une formule Mulligan, donc les départs en shotgun, on va envoyer différents foursomes à tous les trous. Et là, on va se le dire, c'est un golf réseautage et non pas compétitif. Donc, attendez-vous que la ronde de golf va quand même prendre là entre 4 et 6 heures. On y va vraiment au rythme des golfeurs, golfeuses, qui ne seront pas tous des professionnels, mais qui seront là pour réseauter, se faire une banque de contacts, et ça sera vraiment l'événement. On parle d'une possible présence de M. Généreux, si la santé le veut bien. On sait qu'on aura notre député provincial qui viendra faire un petit tour également pendant l'événement cette année électorale. Donc, pour les gens qui veulent poser des questions, il y aura des élus, des responsables d'entreprises, de commerce. Donc, vraiment, il y aura plein de beaux mondes, Martine.
1: Oui, puis il y a aussi une chose, François, c'est qu'il va y avoir des jeux sur le terrain. Il y a deux jeux sur et certains. On est en train de monter ça, la plus longue drive, puis l'autre, c'est au niveau d'être le plus près du trou de
0: sur
1: la balle.
0: Sur un petit par trois, là, où on tente de se mettre le plus proche du drapeau.
1: Exactement. Et puis, il y a aussi Groupe Vélos qui va avoir un camion aussi sur place, et c'est un trou d'un coup. Donc, c'est très, très intéressant comme prix aussi. Et aussi, on va avoir sur place la cantine avec notre ami Étienne Prou qui va être là avec pour nous donner des petits hot dogs, des bonnes choses à grignoter. Ça fait que le golf, en réalité, là, c'est un beau moment. Une belle journée, c'est un vendredi. Et ça, on espère que le soleil va être comme l'année passée, il va être avec nous. Et puis, c'est des beaux moments. Très beaux moments. Je suis persuadée que les gens seraient contents d'être là.
0: Puis, on pourra continuer le réseautage pendant le souper après le golf.
1: Oh, tout à fait. Tout à fait, tout à fait. Et puis, c'est plaisant. Puis, le club de golf de la vallée du Témiscouata, c'est un très beau golf. pour que les gens puissent aiment vraiment du challenge, c'est la place.
0: Oui, puis l'équipe en place là-bas font un méchant beau boulot sur le terrain. Donc, on a bien hâte d'aller les rencontrer. Donc, on met ça à l'agenda, mais on fait pas seulement le mettre à l'agenda. On communique avec Martine pour inscrire. Ouais. On s'inscrit en duo, en foursome pour une entreprise, un commerce. Si vous êtes seul, on va vous jumeler avec une équipe, mais il y a de la place là pour encore bien des gens. Donc, on ne gêne pas. On veut remplir le terrain de golf, Martine.
1: Tout à fait. Moi, j'ai réservé le terrain de golf, donc il y a de la place pour tout ce beau monde-là. Ça serait plaisant d'avoir des gens qui viennent faire un petit challenge avec nous autres, la Chambre de commerce.
0: Oui, et la voiturette est fournie là par Duo, oui. Donc vous n'aurez pas à marcher le terrain parce que, oui, une journée de soleil, c'est assez essoufflant. Où va se terminer dans quelques semaines, Martine? On va commencer septembre, et du côté de la Chambre de commerce, on se réveille de l'été en septembre et on commence toujours ça avec un superbe cocktail de bienvenue. On a accueilli les gens pendant 2 années à l'Auberge de la Gare. L'an dernier, au Secret des dieux à Poinégamouk, et bien là, on les amène dans un autre endroit fantastique, au Domaine Vallier-Robert. Début septembre, on invite nos membres et nos membres à venir justement leur réseauter dans ce cocktail de bienvenue.
1: Exactement. Une belle rencontre entre gens d'affaires et non membres de la chambre aussi. Tout le monde est invité. C'est sûr et certain qu'on veut gâter aussi nos membres, nos gens d'affaires, mais il va y avoir un petit cocktail qui va être donné à chacun à leur arrivée, comme qu'on fait d'habitude. Mais c'est surtout un moment de discussion, de rencontre, d'opportunités qui va être au rendez-vous à cette rencontre, comme à chaque année. Puis moi, ce que j'aime en tant que chambre de commerce, c'est de savoir ce que les gens attendent de nous aussi. Hein?
0: Oui.
1: C'est important que les gens viennent nous voir, nous rencontrer, puis nous dire, ben moi, sais-tu, j'aimerais peut-être au courant de l'année avoir telle activité, telle formation, telle chose. C'est ça qu'on a besoin de savoir auprès des gens d'affaires. Ça fait que moi, j'invite tout le monde à venir faire un tour. C'est le 2 septembre. C'est un mercredi. C'est un 5 à 7. Et puis, ça se fait au domaine Vallier-Robert. Ça fait que j'ai bien hâte d'aller faire mon tour par là-bas et aller goûter leur excellent produit.
0: Hein, sous les belles couleurs d'automne, on sait qu'Haute-Claire se colore lorsqu'on arrive dans ce temps-ci de l'année, Martine. Oui. Donc, le panorama sera splendide. Donc, vous n'êtes pas dans la chambre de commerce. Ben, venez nous voir, poser des questions. Ça sera peut-être le moment de faire votre adhésion. Et comme tu le disais, Martine, faut le rappeler, hein, ce n'est pas les membres qui sont au service de la chambre, mais bien tout le contraire, la chambre de commerce qui est au service de ses membres. Donc, effectivement, vous avez des demandes, des petites choses que vous voulez qu'on fouille pour vous, des dossiers au niveau des gouvernements que vous connaissez. C'est pas toutes les règles. On les a, nous aussi. On peut vous aider à comprendre, à vous dire ce que vous avez droit, pas droit. Parfois, peut-être mettre en communication avec d'autres commerces, d'autres entreprises. Donc, tout est possible, mais justement, commencez par venir nous voir.
1: Exactement. On les attend les bras ouverts. On est content de les voir. On est content de discuter avec eux autres puis avoir des beaux moments en leur présence. Puis, on va essayer, en tout cas, de faire une belle activité comme les autres années qu'on a faites. C'était tellement intéressant, tellement beau.
0: Ouais.
1: On va en profiter encore cette année.
0: Parfait. Déjeuner, on en offre souvent des déjeuners-conférences sur divers sujets. Et là, il y en aura un 17 septembre avec justement un de nos conjoints du côté, du conjoint de nos collègues du conseil d'administration de la Chambre de commerce, Kevin Marcoux, qui va être là pour nous jaser pendant ce déjeuner. Martine, je te laisse nous donner les détails.
1: Oui, tout à fait. Ça s'appelle « Déjeune et apprends ». C'est la transformation numérique, c'est bien plus que juste l'IA.
0: Oui.
1: C'est comme tu dis, c'est Kevin Marcoux, il est excellent, il excelle vraiment à ce niveau-là. Et il veut aussi inviter les gens à venir le rencontrer lors de ce déjeuner-là, qui va avoir lieu le 17 de septembre au restaurant Toujours Mike à Sabano. Et puis, c'est un regard concret sur la transformation numérique en entreprise. Des exemples inspirants, des échanges enrichissants. C'est un moment vraiment de réseautage au niveau des entreprises qui sont déjà avancées là-dedans et ceux qui veulent y aller. Donc, moi, j'invite les gens, c'est pas quelque chose qui est dispendieux, ça coûte 20 $. Vous achetez vos billets sur Zephy, vous allez sur le site web de la chambre, dans activités et événements, vous avez toute l'information que vous avez besoin pour assister à nos activités, mais aussi à ce déjeuner-là. Vous pouvez vous inscrire sur le site web directement de la Chambre de commerce. Et c'est un déjeuner qui dure de 8 h à 9 h 30, 10 h.
0: Parfait. Puis on le sait, Martine, les technologies, ça change rapidement. Puis les technologies peuvent tellement nous rendre plus efficaces au travail. Hein. Certains petits changements au niveau de logiciels, de traitement de texte, traitement d'informations, les bases de données. Donc, des fois, on en passe du temps dans la paperasse. Mais Kevin va pouvoir nous donner des informations. Il l'a fait avec nous à la Chambre de commerce, nous rendre plus efficaces. Donc, le temps qu'on ne perdra pas là-dessus, bon, on pourra le mettre à d'autres choses qui sera probablement plus utile pour le commerce, l'entreprise. Donc, nous faire gagner en efficacité grâce aux technologies.
1: Exactement. Puis Kevin est très ouvert. C'est un homme qui connaît de quoi okay, il parle. Ça fait que moi, je suis très contente. Moi, je vais être là aussi. Je vais avoir déjeuner avec tout mon monde. Moi aussi, j'ai toujours à apprendre. T'sais. On a beau vouloir, mais on apprend à tous les jours. Donc, ça, ce déjeuner-là, pour moi, est très important.
0: Donc
1: je vous invite à à vous inscrire à ce déjeuner-là pour justement travailler au niveau davantage plus au niveau de l'IA.
0: Parfait. On parle maintenant colloque, Martine. On aura sûrement l'occasion de donner encore plus de détails sur ceux qui seront au colloque santé-sécurité au travail. En collaboration avec Cascade Emballage Carton-Caisse, la ville de Témiscouata-sur-le-Lac, il y a eu une toute première édition l'an dernier, qui a quand même été populaire, là, même si ça s'est organisé en quelques semaines, quelques mois à peine, mais tellement aimé, apprécié des gens qui ont participé, qu'on ramène ça cette année avec jumelé là, au défi de la tour. Donc, tu nous parles de ces deux journées-là, habituellement, là, vers la fin de septembre.
1: Oui, tout à fait. Encore cette année, on a un beau colloque en santé et sécurité, du Témiscouata, comme tu disais, et c'est le 24 de septembre, au centre de PGR à Témiscouata-sur-le-Lac. Ça s'appelle Prévention en action. Mobiliser, prévenir, innover pour des milieux de travail beaucoup plus sécuritaires. Et je vais dire, on va avoir cette année des gens qui vont venir parler de leur vécu au niveau peut-être des fois un accident, des choses qui sont arrivées et puis trouver des solutions. Il va y avoir des formateurs, on en a quatre entre autres là. Et puis on a Monsieur Yann Lavoie, revivre après avoir frôlé la mort. On a Pascal Rousseau, directeur de prévention chez Prévibois. On a Mme Julie Gagnon, directrice SST chez Pascal et Ergonon. Et Mme Josée Thierry, auteure et conférencière. C'est quatre personnes vraiment excellentes que les gens, je pense, qu'ils vont adorer. Et puis, vraiment, c'est à ne pas manquer. Ça, c'est notre au niveau de la Chambre de commerce et ainsi que de Cascade aussi, avec lequel je travaille, c'est important au niveau de nos entreprises. Que, tu sais, on veut les conserver, nos gens qui travaillent pour nous.
0: Oui.
1: Donc, on en prend soin. Puis, c'est des belles activités, ça.

0: pour une troisième occasion. Le défi de la tour, instauré par Cascade également il y a 3 ans, dans laquelle la Chambre de commerce a embarqué tout de suite. Donc, on grimpe la tour au profit d'organismes qui, justement, œuvrent à une meilleure santé mentale là, chez la population du Témiscouata.
1: Exactement. La montée de la tour, moi, je vais vous dire, c'est une activité, oui, de gens d'affaires, mais c'est de la population au complet. Tu sais, c'est monsieur, madame, tout le monde. L'année passée, j'ai même vu des petits-enfants de 4 ans de garderie qui sont venus monter la tour. Ils ont monté la tour 3 fois.
0: Hey.
1: C'était extraordinaire. Ils ont été tellement fiers d'eux. Mais c'est d'inviter la population, les gens d'affaires, puis de faire peut-être un challenge avec une autre entreprise.
0: Ben c'est oui.
1: Intéressant de dire, hey, regarde, moi, j'y vais avec ma gang, bien d'autres aussi. Puis ça va faire boule de neige, tu sais. Ça fait que ça, moi, c'est un beau, beau moment. C'est aussi, comme tu disais, parfois, au profit du Centre de prévention de suicide du CORTB. On sait que des fois, c'est pas facile. Il y a des gens qui ont de la difficulté. Mais si on peut les aider, on va le faire.
0: Parfait. Donc ça, on pourra s'inscrire ou se rendre directement à la tour la journée de l'événement.
1: Oui.
0: Que ce soit deux familles voisines qui se compétitionnent, des amis, des entreprises, des commerces. Oui. Aucune limite. Puis un petit 2 $ par montée de la tour, c'est ce que l'on donne. C'est par milliers de dollars là, qu'on a donné dans les 2 premières années à des fonds au Centre de prévention suicide. Mois de septembre, ben, le début octobre va nous amener, Martine, les élections provinciales. Donc oui, on sera en élection le 5 octobre. Bien sûr que pour l'instant, c'est les candidates qui ont été annoncées du côté des libéraux, de la CAQ, du Parti québécois, du Parti conservateur. On n'a pas de nom concernant Québec solidaire, mais on voudra les entendre concernant ce qu'ils vont vouloir faire pour notre Témiscouata. Donc, toujours la Chambre de commerce, lorsqu'il y a élection, on y va d'un débat et on ne fera pas différemment cette année.
1: Non, justement, on va attendre d'avoir vraiment les noms sûrs et certains. Moi, je vais faire les appels pour que ces gens-là soient là. La date est à confirmer naturellement parce que là, on attend vraiment que les noms soient sûrs.
0: Oui.
1: Mais cette année, on fait différent. On va aller à Vigy. On va aller le centre. Comment tu me disais, François, tantôt?
0: C'est le centre culturel Georges Deschênes, donc le cinéma, la salle de spectacle à Vigy.
1: Oui. Exactement. Et les gens, c'est ça, sont invités à y aller. Il va y avoir, comme à chaque année, un débat entre les gens, mais il va y avoir aussi à la fin une période de questions. Il y a un temps limite, là. C'est vraiment très structuré, mais il va y avoir une... je vais essayer fortement aussi peut-être de, si je peux, le mettre sur Facebook aussi.
0: Oh.
1: Pour les gens qui ne peuvent
0: se déplacer.
1: Se déplacer, François, écoute, pour comprendre, mais qui veulent suivre ça, je vais essayer fortement d'avoir quelqu'un qui va filmer et ça va être sur Facebook.
0: En tout cas, soyez alerte à la page Facebook et au site web de la Chambre de commerce. Dès qu'on a la date exacte, on va vous le dire. De toute façon, Martine, on va se reparler en septembre. On a déjà dépassé notre 15aine de minutes. Donc, rappelez aux gens que début novembre, il y aura une autre belle édition du Gala des Découvertes. Un gala que la Chambre de commerce aime présenter année après année puisqu'on met en lumière à nos gens qu'on aime tant, nos commerces, nos entreprises d'ici, Martine. Donc, on va donner tous les détails début septembre. On va tout d'abord laisser passer août et vous le voyez, là, la Chambre vous a rempli le mois de septembre. Donc, de belles semaines à venir, ma chère Martine.
1: Oui, tout à fait. Puis, mettez à votre agenda le 7 de novembre pour notre gala. Le 7 de novembre, au PGR, il va avoir lieu notre beau gala découverte 2026.
0: Il va y avoir des étoiles.
1: Avec de belles surprises.
0: Ouais, et des étoiles dans les yeux de tous ceux et celles qui y sont.
1: Exactement, mon cher.
0: Hey, je te souhaite une belle fin de journée, une belle semaine, ma chère Martine, puis on aura l'occasion de se rejaser dans quelques semaines, mais d'ici là, on va se revoir sur un certain terrain de golf le 21 août prochain.
1: Ben, j'invite tout le monde à y participer, c'est tellement plaisant, c'est le fun. Je vais être là pour vous accueillir, ça fait qu'avec ma belle gang de mon CA, ça fait que je vous attends.
0: Hey, ben, bye bye Martine, un gros merci.
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0: Eh bien, n'allez pas trop loin. Notre rendez-vous de ce jeudi matin, loin d'être terminé. François qui reste avec vous jusqu'à 9h en ce 13 août dans les 100 000 matins. Et ben, je vous rappelle, deuxième bloc entrevue dans notre dernière heure ensemble. Un gars qui aura sûrement plein de belles choses à nous dire et qui sera encore pour deux samedis du côté de Kakuna pour nous présenter son tout nouveau spectacle édition 2026. Le Rocconteur avec moi là en studio. Donc, ne manquez pas ça encore. Un beau spectacle que le Rocconteur Kéric nous présente là à chaque samedi, et donc pour un quatrième été consécutif. Donc on a hâte d'avoir des nouvelles sur ça. Bien quelques messages, les nouvelles nationales, et on va parler sport pour ouvrir notre dernier 60 minutes ensemble. Je vous rappelle que les Braves se rendent en demi-finale au Baseball Senior League Puribec.
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2: Bon jeudi, c'est Louis-Philippe Arnoirel. Le ministre du Commerce Canada-États-Unis, Dominique Leblanc, reste aujourd'hui à Washington, alors que la date limite fixée pour l'application des droits de douane approche. Une nouvelle série de droits de 50% sur toute une gamme de produits canadiens doit entrer en vigueur mercredi prochain. Contrairement à la plupart des autres tarifs imposés par le président Donald Trump, ceux-ci ne prévoiraient aucune exemption pour les produits conformes à la CEUM. L'entente a été négociée sous la première administration Trump pour remplacer l'accord de libre-échange nord-américain. Le premier ministre Mark Carney a annoncé la nomination de Geneviève Cottenham comme nouvelle juge en chef de la Cour d'appel du Québec. Elle succède à Manon Savard, qui a quitté ses fonctions le 10 août pour devenir juge surnuméraire. Madame Cottenham est juge de la Cour d'appel du Québec depuis 2018. Elle a fait partie des juges qui avaient maintenu une décision condamnant l'humoriste Mike Ward à verser des dommages-intérêts au chanteur en situation de handicap Jérémy Gabriel, dont il s'était moqué. La Cour suprême du Canada a par la suite annulé ce jugement. De nouvelles données mettent en évidence le danger mortel que représentent les trottinettes électriques et les vélos électriques pour les enfants au Canada. Le Programme canadien de surveillance pédiatrique indique que 10 enfants sont décédés après l'utilisation de ces engins électriques en 2025. 12 autres ont été admis en soins intensifs et 26 ont été hospitalisés pendant plus de 2 jours. Ces données ont été publiées dans un rapport annuel soulignant la nécessité d'une meilleure coordination des politiques et d'une meilleure sensibilisation du public. Et l'ancien parc Marineland a transféré hier un 3e lot de baleines vers des aquariums situés hors du Canada. Une équipe de spécialistes a guidé 6 bélugas, un par un, dans un élingue spécialement conçu à cet effet, avant de les hisser dans les bassins. Un convoi escorté par la police devait ensuite transporter lentement les baleines, 2 mâles et 4 femelles, jusqu'à l'aéroport Pearson de Toronto. Marineland a fermé ses portes au public en 2024. C'est ce qui complète vos actualités Arsenal Media. Passez une bonne journée sur nos ondes.
3: Au niveau du sport, eh bien, on peut dire que les Blue Jays sont dans une bonne passe présentement depuis le début de la semaine. Ils ont comme adversaire une équipe qui était l'équipe de l'heure dans les dernières semaines, là, dans la Ligue américaine, les Red Sox de Boston, qui avaient été chercher 31 victoires à leurs 36 derniers matchs. Ah bien là, ils ont goûté la médecine des Jays encore une fois hier. Un gain de 6-4 des Blue Jays qui... auront l'avantage de cette série de 4 matchs là, qui se termine aujourd'hui. Par la suite, un autre adversaire de division, les Yankees de New York, seront les adversaires à Toronto des Blue Jays de vendredi à dimanche. Et justement, les Jays qui étaient à 14 matchs et demi du sommet de leur division avant le début de cette série de matchs là, face aux Red Sox. Donc, si on regarde ça en ce jeudi matin, eh bien les Blue Jays, ça ne s'est pas amélioré puisque les Rays ne perdent pas souvent, sont sur une séquence de 9 victoires consécutives contre les 3 des Jays, donc qui se retrouvent à 16 matchs de la tête, tout juste devant les Orioles qui, eux, sont à 16 matchs et demi, mais 6 matchs derrière les Red Sox de Boston. Donc, on est loin d'une place en série pour Toronto. Au football, eh bien, les Alouettes profitent d'une semaine de congé bien méritée. L'équipe de l'heure dans la Ligue canadienne de football aura affronté jeudi de la semaine prochaine, donc 20 août 19h30, la pire formation de la Ligue, le Rouge et Noir d'Ottawa. On parle également de tennis. Malheureusement, oui, nos Canadiens et Canadiennes tous éliminés de l'Omnium Banque Nationale, que ce soit chez les femmes à Toronto ou du côté des hommes à Montréal. Bon, on verra la finale. 2 Américains vont s'affronter. Brandon Nakashima, qui a mis fin au beau parcours de l'étoile montante Rafael Yodar, et son adversaire Blake Shelton, qui aura, lui, l'occasion de défendre son titre. Oui, Shelton qui avait gagné à Toronto l'an dernier cette même compétition, donc soit l'Omnium Banque Nationale. On va la surveiller aux prochaines Olympiques, mais elle est présentement au championnat pan-pacifique de natation. C'est la jeune Canadienne Summer McIntosh, 19 ans seulement, et hier, c'est le 2e rang du 200 mètres style libre qu'elle est allée chercher. Déçue de sa performance, malgré le fait qu'elle ait terminé 19 centièmes seulement derrière une Australienne, se prénomme, j'avais son nom, Lani Pallister, donc c'était très serré. 19 centièmes, là, c'est même pas un coup de brasse, donc on la surveille, bien sûr, dans le reste de cette compétition. Et nous, officiellement, on lance la dernière heure des 100 000 matins, là.
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commence. On aura le plus gros mensonge de l'année dans quelques instants. On est dans l'année 2006 aujourd'hui. Les entrevues, les chroniques ont été populaires tout au long de la semaine. Puis on en aura une deuxième vers 8h30. Oui, un gars qui, comme votre animateur, a pas mal de jasettes. On devra regarder le temps pour ne pas défoncer l'émission, mais le recompteur Éric Gagné viendra nous parler là, de ce quatrième été déjà où il donne spectacle différent chaque année du côté de Kakuna, son beau village natal. Et ben, c'est un spectacle qui, comment je pourrais dire, qui a été bonifié année après année. Ça a commencé 2023 de façon plutôt modeste, mais vraiment à chaque été, hein, que ce soit par le nombre de représentations, les petites visites dans le village également qui a fait le recompteur. J'ai hâte de vous le faire entendre. Donc, ça mène à me voir directement ici en studio. Là, on jase avec lui dans notre dernière demi-heure d'émission. Mais pour l'instant, c'est toujours avec le meilleur de la musique qu'on lance chacune de nos heures. Crazy Town et Butterfly, et à l'instant Somber et Homewrecker.

0: Ah, mais on est de retour, et je vous le rappelle, là, dans une quinzaine, on aura de la belle visite en studio, un quatrième été consécutif où j'ai le plaisir de lui jaser, Éric Gagné, qu'on appelle également le raconteur, encore un bel été à Kakuna. Je peux vous dire qu'il y a de la bonne humeur en studio. Mais pour l'instant, c'est notre fameux gros mensonge de l'année. On flirte dans l'année 2006 aujourd'hui, donc trois événements. Lequel, parmi ces trois événements, n'est pas arrivé en 2006? À vous de sortir les détecteurs de mensonges. Donc, on commence avec au cinéma, après sa sortie fin 2005, le premier Avatar de James Cameron a dominé le box-office en 2006. En musique, en 2006, c'est l'année où Amy Winehouse a sorti son album Back to Black, un album qui va devenir là, emblématique dans sa trop courte carrière. Et 20 ans avant ceux de Milan Cortina, c'est en 2006 qu'ont eu lieu les Jeux olympiques du côté de Turin, en Italie. Donc, lequel de ces événements n'est pas réellement arrivé en 2006? Je vous laisse penser à votre chronologie, là. Et nous, ben, sur ça, on retourne en musique. On l'aime beaucoup, chanteur Patrice Michaud et la grande évasion dans les 100 000 mètres.
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0: jaser un peu moins dans ce premier 30 minutes de notre dernière heure, puisqu'il y aura deux gars qui en ont pas mal de jasettes et qui, tout de suite après les nouvelles locales régionales, de mon excellent Michel Escarpino. Ah mais oui, le rencontreur, il est arrivé, il est là, et on parle de ce quatrième été du côté de Kakuna. Donc, vous allez voir plein de choses à dire. 100 000 matins jusqu'à la mer avec moi. 100 000 matins.
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2: Bonjour, ici Michel Scarpino. Voici le bilan de l'actualité. Tout d'abord, les policiers de la Sûreté du Québec ont intercepté un véhicule qui circulait à 161 km/h dans une zone de 90 sur la route 289 au kilomètre 76 à Saint-Alexandre-de-Kamouraska. L'interception a eu lieu mardi vers 17h30. Le conducteur de 56 ans, un résident de Poénégamouk, a reçu un constat d'infraction de 1 468 $ en plus de 14 points d'inaptitude. Il a vu son permis de conduire être suspendu pour 7 jours. Et la même journée, une heure plus tard, les policiers ont intercepté un autre automobiliste qui filait à toute allure au kilomètre 75 de la route 289. Le véhicule roulait à 140 km/h. Le conducteur de 58 ans, un résident de Saint-Antonin, s'est vu remettre un constat de 872 $ en plus de 10 points d'inaptitude. Son permis de conduire a été suspendu pour une période de 7 jours. Toujours dans les affaires policières, la police d'Edmundston a annoncé qu'une femme de 60 ans a été arrêtée en lien avec une opération du groupe intégré de l'application de la loi en collaboration avec la force policière d'Edmundston. Sur place, les policiers ont saisi une quantité de comprimés de méthamphétamine, du matériel associé au trafic de stupéfiants, de l'argent, ainsi que d'autres objets qui font toujours l'objet d'une enquête. L'opération policière découle d'une enquête portant sur les activités de trafic de drogue dans la région. La femme qui a été arrêtée devrait comparaître ultérieurement. Elle pourrait faire face à des accusations en vertu de la loi réglementant certaines drogues et d'autres substances, en plus de possibles infractions au Code criminel du Canada. C'est ce qui complète le bilan de l'actualité Arsenal Média. On vous souhaite de passer une bonne journée à notre antenne. 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
3: On était contents. Je peux vous dire que François a bien dormi. C'est à distance que j'ai suivi le cinquième et ultime match de nos braves Batistecs du Témiscouata. Série quart de finale contre le Shaker de Rimouski. Et ben, les braves ne se sont pas déplacés à Rimouski pour rien. 7 points en deuxième manche, une marque finale de 11 à 8. On rappelle que les braves avaient terminé dernier des 7 équipes de la Ligue Puribec, Rimouski deuxième. Donc pour une deuxième année de suite, Rimouski se fait sortir dès leur premier tour en série. L'an dernier avait été éliminé par 3 pistoles au deuxième tour. Rimouski avait bénéficié du laissez-passer l'an dernier, étant à premier en saison régulière. Donc là, le prochain adversaire du Témiscouata, ben, c'est l'équipe qui a terminé au premier rang de la saison, le Ciel FM de Rivière-du-Loup. Est-ce que cette semaine et demie de repos va avoir rouillé les joueurs de l'équipe ou seront fin prêts à affronter les Braves? Je pense que le momentum sera du côté des Braves, là, du moins pour le début de la série. On devrait connaître l'horaire là, un peu plus tard aujourd'hui, jeudi. Et Ligue de Balmol, microbrasserie Balawaska. Bien hier, Pierre Beaulieu Électrique a fait honneur à sa première position saison régulière en battant à deux reprises la microbrasserie Madawaska 7-1 et 5-4. Donc, pour Pierre Beaulieu Électrique, c'est une présence en finale à nouveau cette année contre Excel Promo Plus. Et c'est lundi que ça débute, là, cette finale. Donc, on vous attend nombreux, nombreuses au terrain de balle, météo et après, la jasette avec le recompteur. Ah bien, ce que Dame Nature nous envoie du beau temps aujourd'hui? Ben, un peu de tout. Alternance soleil-nuage, 60% de probabilité d'averse et un risque d'orage cet après-midi. Un maximum de 23, présentement 12 au thermomètre. Et ce soir, cette nuit, nuages, pluie et un minimum de 13 degrés. Ah bien, oui, j'en parle depuis déjà quelques journées. Première fois que j'ai jasé au Rocontaire Éric Gagné avec moi en studio. C'était lors d'une présence au Beaulieu culturel. Donc, l'aventure Rocontaire, Éric, n'était même pas commencée, du moins à Kakuna. Ça avait démarré d'un petit spectacle sur le Corégone ici. Et ben ça fait en sorte qu'on s'est rencontrés. Donc, bien content de t'avoir avec moi en studio. Comment ça va, premièrement?
4: Ça va comme toi, là. C'est dur d'aller mal quand je suis en face de toi. T'es tellement en feu.
3: Ben, je pense que...
4: Non, ça va très bien.
3: À deux, on pourrait rendre occupé la sope-feu, mais au moins,
4: oui.
3: Des incendies contrôlables. Oui. On est contre. Un quatrième été, 2023, Éric, que l'aventure du Rocontaire a débuté, pourrait dire en permanence, là, du côté de Kakuna.
4: Ouais.
3: Ça remonte à cette première édition-là. 2023, natif de Kakuna, on le rappelle à nos auditeurs auditrices, ça avait ressemblé à quoi cette première année du Rock Content, wow. Ton tout premier spectacle, là, comparativement à ce que tu donnes cette année, ça a été bonifié tout le temps, tout le temps.
4: Tout le temps, c'est vraiment cool. Tu me ramènes dans le temps. Yes, je m'attendais pas à ça, mais c'est, j'aime ça faire ça. Le premier essai de tout là, c'est ça a été un soir. Écoute bien ça, c'est que j'avais un show à Grande-Vallée en Gaspésie, ok. Puis je partais de Montréal, puis avant que j'y aille, tu sais, j'avais comme 3 semaines, puis j'étais descendu dans le Bas-Saint-Laurent, puis j'allais à Kakuna-Rivière-du-Loup, puis j'avais été à la salle, je m'étais parqué en face de la salle municipale, la salle paroissiale, puis je m'étais dit, m'a semble que là-dedans, c'était cool, puis j'avais été, là, c'est un coup de tête, là, j'avais été chercher de l'atelé au bureau municipal, j'étais rentré dans la salle, j'ai fait, ben oui, c'est un ancien théâtre, j'ai fait, ok, puis à 3 semaines d'intervalle, là, boum, boum, bing, j'organise le premier soir.
3: Fait que ça a été vite
4: là,
3: comme ça.
4: Ouais, et là, on n'était pas prêts, puis oui, puis non, dans le sens que c'était correct, le son, c'était correct, mais tu sais, c'est les vieilles tables là, des carnavals des années 70, avec des tables en bois carré, là, avec des pattes en métal qu'on connaît toutes, là, puis on a toutes pilées, puis dépilées. Puis là, c'était ça, c'était très basic, il avait pas de bar. C'était un soir, on l'essaye, puis ça avait été plein. Puis là, j'ai fait, OK, il y a de quoi. Mais c'est vraiment, on partait de la base, là. On a ouvert la porte, puis on a pris la salle comme était, pas de bar, les vieilles tables du carnaval, boum, boum, pas trop d'éclairage. Un soir, on l'essaye. Puis là, ça a marché. Puis là, j'ai fait, OK, l'année prochaine, on le fait pour vrai. Puis là, après ça, ça a été... Et depuis ce temps-là, c'est la fête qui est capotée, là. C'est quand je vais finir cet été, ça va faire le 30e soir.
3: 30e soir?
4: 30e.
3: Hey, c'est complètement fou.
4: Je vais pogner le 2000e spectateur.
3: Première année, spectacle s'appelait comment?
4: Ça s'appelait J'aime les gens.
3: J'aime les gens.
4: Ouais.
3: Après ça, tu nous es arrivé en 2024.
4: C'était la faisance, action de faire dans mon lexique. La bougeance, action de bouger dans mon lexique. Puis cette année, c'est la petite grandeur que j'adore ce show-là. Je pense que je vais le garder 2-3 ans.
3: Comment ça se passe, ce processus-là, Eric? On termine, là, comme là, 22 août, tu auras ta dernière représentation. Mais on se ramène à l'an dernier, la bougeance. Donc, tu termines fin août un spectacle. Est-ce que déjà le processus est enclenché pour l'été d'après?
4: Oui, puis non, parce que souvent, tu sais, je fais les shows à Kakuna, mais après ça, j'en fais d'autres ailleurs. Tu sais, je prends un site, là, je retourne. Ben moi, je vis à Montréal.
3: Oui.
4: Mais je fais les deux, là. C'est rendu ça. Puis c'est un secret de polichinelle que dans les 2-3 prochaines années, je reviens vivre ici. Là.
3: À ta conjointe qui est de Saint-Hubert, si je ne me trompe pas. Donc, vous êtes les deux de notre belle région.
4: On va revenir. Puis c'est ça. C'est quoi tu disais déjà?
3: Je te disais le processus de création.
4: Oui, c'est qu'après ça, je fais le show à l'année. Mais là, c'est souvent là... Parce que je pense à ça, ben, tu me fais réfléchir ce matin. Parce que c'est quand même 4 shows en 4 ans, là, différents, que j'ai dans la tête, que je peux promener partout, puis je peux morceler, je peux créer un autre show avec les 4. Puis c'est ça ma force, je pense, c'est que je peux m'adapter à tout. Puis c'est ça, puis là, ce qui arrive souvent, c'est après les fêtes, là. C'est souvent janvier, février, là, faut que je me trouve une autre idée. Parce que j'aime pas ça me répéter tant, mais tu sais, faut pas oublier que j'ai 4 heures de show dans la tête, là. En permanence, que je sais par cœur, puis que ça roule. Là, je peux te le faire demain matin.
3: Tu maîtrises ton sujet, si tu veux dire.
4: Puis c'est ça, fait que là, ça part, puis ça a été différent à chaque année. Au début, les deux premiers shows, j'écrivais rien. Ce qu'on faisait, là, c'est que je répétais, puis je descendais, comme un setlist de chansons, là. En avant de moi, j'avais le premier mot de l'histoire.
3: Fait que t'avais le squelette, puis tu mettais la viande autour de l'os le soir même du spectacle.
4: Exactement.
3: Donc, c'était un peu une grosse improvisation entourée de tes chansons, c'est ça?
4: Structurée. Mais après ça, la bougeance, je l'ai écrit comme un roman. Mais là... oui, puis... parce que je suis pas tout seul, là, j'ai un metteur en scène, tu sais, on c'est pro, là, on va se le dire.
3: Ah, il y a de grande qualité.
4: Fait que ça cause que, tu sais, je m'entoure bien. Le monde autour de la table, quand je fais un départ de prod, sont tous meilleurs qu'à moi. Moi, j'ai des bonnes idées, mais les autres, ils rendent au bout.
3: Ils rendent meilleurs encore.
4: Exactement. Fait que là, mettons, la bougeance a été écrite comme un roman, mais là, on s'est rendu compte, moi et Stéphane Cézillot, c'est important, Stéphane Cézillot, le metteur en scène. Premier metteur en scène, premier show, Benoît Chambault de Mes Aïeux. C'est à cause de lui que ça a parti, cette affaire-là. Bref. Et là, comme je vous disais, la bougeance a été écrite comme un roman, mais on s'est rendu compte que je parle pas comme j'écris. Moi, j'écris, tu sais, un français international, puis comme un roman, là, je pense.
3: Oh, oui.
4: Puis même la petite grandeur, même à faire, ça ferait des bons livres, je pense. Peut-être un jour, en tout cas.
3: C'est...
4: Bref. Puis là, il a fallu que je me désapprenne.
3: d'amener un peu plus le côté raconteur.
4: Ouais, là, Manon s'est dit, ah non, ça marche pas, là, mais c'est cool, mais tu sais, au moins, ça m'a structuré. OK? Ça m'a structuré. Fait que là, il fallait que je me désapprenne, puis dans le fond, c'est juste le fun. C'est un exercice super le fun. Parce que c'est drôle de se rendre compte que toi-même, t'es comme, what the fuck, qu'est-ce qui se passe?
3: Je vais pas sortir ça comme
4: non,
3: ça.
4: Non, puis c'est ça. Puis c'est ça le processus. Fait que c'est souvent en janvier, comme la petite grandeur, là. Après les fêtes, j'allais à la bibliothèque municipale d'Hochelaga. Puis je m'assisais là, puis là, j'ai écrit. Puis là, je me suis rendu compte que c'était très Kakuna. C'est ce show-là parle uniquement de Kakuna, mais d'un village. Comme si je parlais de Desjely. Tu sais, on vient tous de quelque part, là. C'est Kakuna à cause que j'ai vécu là, mais...
3: On pourrait transporter ça dans bien les villages.
4: Le monde, là, qui vient, là, tu sais, pour en dire à être 2 millième spectateur, c'est qu'ils se reconnaissent, là. Et à quelque part, ils font un lien, puis ils sont bien crampés. Puis le dernier, là, la petite grandeur, il est vraiment drôle. C'est vraiment focusé sur le village, les personnages qui l'ont façonné. Mais comme je vous dis, moi, je suis pas dans le monde fantastique, je suis dans le monde du réel. Je raconte petit Louis avec son scooter, Yvan Roy, Gandalf du village, mais tu sais, puis l'affaire qui est le fun cette année, ça c'est la nouveauté qui fesse le plus le monde, là. Puis comme tu dis, à chaque année, je bonifie.
3: Oui.
4: Mais celle-là, là, je pense que j'ai une bonne idée. Des fois, là, je vais me le dire. J'ai une bonne idée, c'est que moi, je fais un podcast qui s'appelle Les Faiseux.
3: Oui.
4: OK, qui est quand même assez le fun. Puis que... J'ai l'air d'avoir un budget, mais il est bien fait. Tu sais, il y a 6 caméras, on a une prise de son, un monteur.
3: Ben encore là, t'es bien entouré.
4: Je suis bien entouré, parce qu'à l'éphémère à Montréal, c'est une salle incroyable, mais c'est des gens incroyables qui créent des choses pour créer des choses. Puis bref, puis ça, le podcast, je n'ai fait 19 épisodes, puis je suis rendu pas pire pour interviewer le monde. Je commence à savoir les ennuis, je commence à savoir quoi dire. Puis là, je me suis dit, OK, dans la petite grandeur, la chose cette année, j'en amène ça. Ce qui fait que, quand je parle, mettons, il y a un numéro où je parle des pêches en guille qu'il y avait à Kakuna dans le temps qui n'existe plus.
3: Ouais.
4: Ben, à un moment donné, Yvon Chanard, un ancien pêcheur d'anguille, il vient s'asseoir avec moi et on jase de ça.
3: Donc,
4: le monde.
3: T'as podcasté un peu ton spectacle.
4: J'ai podcasté le show, puis à chaque soir, c'est un invité différent. Fait que là, c'est capoté, là. J'ai eu Michel Perron, le premier gérant de caisse de Kakuna, qui avait été. Mêlé au changement de garde au terrain de golf quand ça passait du côté anglican à la municipalité, c'est quand même capoté. J'ai eu Nathalie Bellé, une fille de Jacques Gilbert du monde qui crée des carnavals, c'est fou raide. Là, cette semaine, c'est malade, là. C'est Huguette Trépanier, mon prof du primaire.
3: Oh.
4: 86 ans, droite comme une barre.
3: C'est complètement fou d'embarquer ces gens-là qui disent des oui automatiques,
4: Éric. Oui. C'est une job encore là. Je m'en donne pas facile. Parce que quand j'ai dit, OK, les personnages, c'est ça. Là, faut que t'aies contact. Là. Puis moi, tu me connais. Là, je me contente pas d'un téléphone. La preuve, je suis sûr. J'aurais fait cette entrevue-là à radio à 1 heure de
3: char. Déplacé en studio.
4: Non, moi, je refuse. Je veux voir la montre. Fait que moi, je suis parti porte à porte. Allez voir. Hey, salut, je fais un show, bang, bang, bang. Puis ils ont tous dit oui, mais... C'était le fun, là, parce que moi, j'ai appris là des affaires là-dessus. Tu sais, là, on a tendance à mettre, de tasser du revers de la main le patrimoine. Tu sais, avant moi, là, avant toi, il y en avait du monde.
3: Il y en a qui les ont défrichés large, les chemins, ouais. Avant nous
4: autres. Là, ils sont importants, puis je leur donne la parole. Ils sont contents, là. Puis ça sent dans la salle. Il t'a un silence de moine, là. Il écoute ça, mais c'est drôle, là, parce que ça vient tout le temps. Mais tu me connais, là.
3: Mais le respect de
4: non,
3: gens
4: tu le vois.
3: Là,
4: puis, tu sais, à partir du 3e soir, moi, je me suis mis à allumer, parce que ces gens-là, il y a du monde qui reviennent, là. Cette année, il y a du monde qui sont venus aux 5 shows à date. Juste pour voir les personnages différents. Puis, à un moment donné, je me suis rendu compte que je suis vraiment, là, je parle à des légendes, là, qu'ils savent pas qu'ils sont des légendes. C'est ça qui est beau. Puis, il y en a deux. Il y a Désiré Pelletier. Ça, c'est drôle, le monsieur qui est décédé. Puis, Louis et Louis Lévesque sont décédés. Mais je lui ai fait un genre d'hommage, mais. Hey, je t'en parle, puis le poil me lève, parce que
3: c'est réel. C'est une transmission de souvenirs, Éric. C'est comme ça. On a une plaque de char qui nous dit on se souvient, mais on se souvient-tu vraiment de tout?
4: Peut-être.
3: Il faut se le rappeler.
4: Ouais. Puis, c'est ça. Puis, ce show-là, c'est comme. C'est comme un tribute, puis en même temps, c'est très présent, puis ça met la place pour le futur. C'est ça l'affaire, c'est que je suis pas nostalgique, je le suis, mais ce show-là, il est nostalgique vers l'avant.
3: Ben, on dit qu'il faut aller vers l'avant, faut savoir où on va, faut savoir où on vient.
4: C'est vraiment, là, comme je vous dis, ce show-là, moi, il va rester 2-3 ans. Parce que les personnages, là, j'ai juste, comme dirait Jean Perron, c'est la pointe de l'asperge.
3: C'est vraiment... Les perronneries. Ouais. J'ai l'impression que le raconteur se fait autant plaisir avec ce spectacle-là cette année.
4: Ah non, c'est cette année.
3: À la foule, aux spectateurs.
4: Les 4 années, j'ai eu du fun, là. Mais cette année, là, je vous dis, c'est 4 choses. Moi, là, c'est, je suis bien, je contrôle pas mal l'affaire. Tu sais, puis ça se passe dans la salle paroissiale, puis il y a des histoires qui se passent dans la salle. Tu sais, je suis dans le lieu. Puis dans le fond, ce que je fais, là, c'est comme... Tu sais, je fais un tour guidé du village, là.
3: Oui.
4: Mais le show, c'est comme si je t'amenais faire un tour guidé. Parce que le visuel, c'est comme une Google Map qui se développe. Au fur et à mesure que je parle des histoires, tu vas où je vais. C'est super simple, mais c'est tellement efficace, là. C'est capoté.
3: Ben, tu sais, nous faire promener, même en restant assis sur notre siège. Je me rappelle l'an dernier, la Bougeance.
4: Ouais, c'est un road trip dans le Bas-Saint-Laurent.
3: Un road trip d'une demi-journée, mais qui finalement s'est étiré sur toute une semaine. Mais on avait l'impression d'être avec toi dans la voiture, d'être avec toi sur le bateau, dans le voilier, avec ceux et celles que tu as rencontrés pendant ce voyage-là. Fait qu'encore une fois, cette année, t'as cette façon, c'est pas tout le monde qui a ce talent-là, Eric, mais de cette façon de nous imager tellement tes propos qu'on a l'impression que tu nous tiens par la main puis qu'on est en train de t'accompagner dans les histoires que tu nous racontes.
4: Absolument. Puis cette année, tu vas pogner de couet. Parce que, on va le dire, là, c'est vous autres, c'est la radio qui va être le prochain commanditaire officiel du show, c'est vous autres.
3: Et j'y serai.
4: Puis je trouve ça cool que, tu sais, parce que cette année, c'est le fun aussi. Il y a plein de choses qui sont développées, c'est plus facile. Dans le sens que, je cours moins après les gens. Tu sais, mettons, toi, la Pocatière, ils ont embarqué dans, tu sais, je te parle du côté radiophonique.
3: Oui.
4: Là, j'en couvre plus large. Puis ça s'est fait, là, c'est comme, j'ai reçu des invitations. Tu sais, ça a pris 4 ans. Mais c'est correct. C'est pas...
3: À fidéliser ton monde, à montrer que c'est un projet sérieux.
4: Oui, parce que c'est de la production, là. C'est moi qui fais tout, là. Mais moi avec une gang, là. Tu sais, oui. J'ai une gang, mais tu sais... les faiseux, là. Arrêtez de penser à l'instantanéité puis le succès instantané qu'on est tous habitués de voir sur les réseaux sociaux parce que c'est ça qui nous parle. C'est pas ça. La game, c'est de perdurer, d'être compétent, je pense, d'être bon, là. Tu sais, je suis rendu là, je suis capable de le dire, je pense que le show, il est bon, là. Mais c'est de la long ride, c'est vraiment, on recommence, let's go, on continue, peu importe ce qui arrive, puis c'est ça, la game. C'est faut être là.
3: Une vie sans obstacle, sans embûche, hein, c'est pas une vraie vie, puis c'est surtout comment qu'on s'en relève, hein, tout le temps.
4: Oui.
3: La vie nous en met des obstacles dans le chemin.
4: Absolument, j'ai tout le temps des challenges, là, parce que, hey, c'est, tu sais, ça a l'air simple, là, OK, il y a du monde, là, c'est, non, mais, et, tu sais, parce que, moi, la fin que j'en reviens pas, là, c'est que ça va faire 30 soirs. C'est ça, moi, qui me jette à terre.
3: C'est... D'un été, il y a 4 ans, ouais. Ou à 3 semaines d'avis, ouais. T'es arrivé un spectacle.
4: Big bang. Puis là, tu vois, on en fait 8 cette année. Non, 7. Cette année, on 7 parce que j'ai de quoi à fin septembre. Mais, tu sais, c'est 7 soirs, c'est tough, là, la récurrence. C'est une petite salle, vous allez me dire, c'est une petite salle, c'est facile à remplir. Non, c'est tough, là, même moi, là-dedans, je m'inclus, on est moins sorteux qu'avant. On choisit plus nos combats. Il y a beaucoup d'offres.
3: Oui.
4: Puis l'été...
3: Puis on n'est pas à Montréal non plus. Donc, le tourisme aide grandement aussi. Non, oui. Puis ça, tu vas en chercher
4: absolument.
3: Beaucoup.
4: Absolument. Moi, c'est de plus en plus, là, c'est, tu sais, j'ai une base de fans, d'amis, mais c'est tout du monde que je connais plus, là. C'est vraiment...
3: Le raconteur est rendu un des attraits touristiques estivals de Kakuna, ben, si je peux dire comme ça.
4: Je pense sans se péter les bretelles.
3: Ben, non.
4: Je pense qu'on est capable de l'affirmer maintenant parce qu'on le voit réellement. Tu sais, je te compterai pas de bullshit si on serait deux dans la salle. Puis, non, c'est comme, là, on le voit. C'est le fun. Ça a juste développé d'autres choses. Puis, je fais partie d'un maillon de développement multi, Kakuna est en feu, là.
3: Ben, c'est ce qu'on se disait avant d'enregistrer. Je sens cette effervescence-là, Kakuna, de par ton spectacle, mais de ces petits commerces, des gens qui arrivent de la ville puis s'établissent dans des régions qu'ils connaissent ou connaissent pas beaucoup.
4: Ouais.
3: Et là, restaurant, petit café, petite auberge. C'est beau de voir ça dans nos villages.
4: La passe, c'est que tout le monde ça parle. C'est l'affaire que je trouve unique, là, c'est comme, tu sais, la boulangerie Racine, le nouveau pub des Walla Sakoué, les Premières Nations avec le Max, le chef, qui a fait 24 à 24. Moi, là, il y a une auberge qui ouvre, l'ancien presbytère. La municipalité, Première Nation, le côté anglican, c'est tout du monde qui ont fait des choses ensemble. Puis c'est vraiment, c'est pour vrai, là. Moi, quand j'ai fait le tournoi de golf d'ouverture du raconteur, première édition que je vais refaire parce que c'était trop le fun, là, ben, il est venu des vétérans du côté anglican, Première Nation, la mairie. On se tient tout. Fait qu'on parle La compétition, ça donne rien.
3: C'est facile en 2026 de vouloir tirer la couverte de notre bar. Hein? Tout le monde veut faire toute la même affaire. Un restaurant qui ne vendait que des cafés rendus qui vend des pizzas. On veut tout avoir, tout faire, mais des fois, trop, c'est comme pas assez.
4: Fait que, faut être en gang. Moi je crois, puis... Tu sais, c'est la seule affaire que je crois vraiment, puis que, mettons, là, que j'aurais une planète spectacle, puis j'arrivais avec mon drapeau pour me mettre dessus, là. Moi, ça serait le rassemblement, mon drapeau. Hey, je suis en feu un matin, la poésie, ça y va.
3: Des vers, des alexandrins, des alexandrins. Et puis là, ben justement, on en parle, là, c'était l'été passé que tu avais commencé autour de tes spectacles, ce tour-là. Je pourrais dire le tour d'idée du rock-conteur, Eric. Ça aussi, ça te fait vivre de ça après bon moment avec ceux qui vont faire la tournée avec toi, mais avec un peu tes, comme tu les appelles amicalement, tes figurants dans le village.
4: Figurants
3: dans le
4: village. C'est à cause que ça, c'est une idée, c'est une co-idée. C'est Frédéric Letourneau, un de mes chums, puis moi. Puis à un moment donné, il s'est dit, Eric, pourquoi les shows, t'es même pas dans la rue? T'sais. Je fais, OK. Là, on partait en char. Encore à la gagner. On partait en char. Checker ce qu'on pouvait faire avec les histoires. Dans le fond, c'est que je prends le patrimoine, le vrai patrimoine. Tu sais, il y a une recherche, là. Oh, avec les vraies dates, on a des photos, on se promène. Tu sais, je montre des choses aux gens, là, des archives. Puis... Sauf que je le distorsionne avec la... je suis crampé. La vision d'un adolescent qui vivait là. Exemple. Le presbytère, mettons, construction néoclassique, influence gothique. 1957 est devenu officiellement patrimonial, tu sais. Mais nous... Les ados, là, tout ce que je viens de dire, on s'en fout royalement. Disons que ce qui nous intéresse, c'est les pruniers du curé en arrière qu'on allait voler avec nos kiwis avec la poche en avant, qu'on te le dévalisait à chaque automne. Puis le curé nous courait après, il était pas méchant, mais probablement il voulait juste nous dire « Hey les boys, cette année, j'aurais aimé ça y goûter. » Parce que le curé, il a jamais su c'est quoi qui goûtait ses fruits de sa vie, man. On te le dévalisait. Mais c'est ça que je fais. Puis je me promène dans le village, puis, puis le tour change à tout les jours, parce que je le fais le jeudi, vendredi, samedi, dimanche, à 14h, rendez-vous sur le perron de l'Église. Ils changent à cause des gens qui participent.
3: Ben, ils t'alimentent, eux,
4: oui, parce que c'est souvent des touristes. Puis, comme je te dis, les gens du village, à leur insu, sont devenus des figurants. Parce que les gens, c'est des gens, le monde, c'est des gens d'habitude. Fait que moi, là, mettons, je passe à 3h15 en face de chez Réal. Mais Réal, souvent, il fait sa petite sieste à la chaise sur le balcon. Fait que moi, quand j'arrive, je vais au manche de vertige, j'ai payé un figurant. Check it, ben, il va y avoir quelqu'un sur le balcon. Puis il y a quelqu'un sur le balcon. Puis je fais ça 4-5 fois dans le tour. Hey, c'est drôle, là. Mais il y en a qui le savent, parce que je les ai croisés à l'épicerie, puis il embarque. Il y a un monsieur dans la rue de la Falaise qui me voit arriver, là, il sort, là. Puis je vais te faire une joke. T'as-tu une minute pour que je te raconte la joke?
3: Ben,
4: je le croise à l'épicerie, je dis au monsieur, je dis demain, mais que je passe. Hein. Fais juste ouvrir ta porte, puis dis, faut aller l'air fâché, puis dis, j'ai pas reçu mon chèque. Fait que là, je m'en viens avec ma gang de touristes, puis je dis, là, j'avertis, il y a un figurant que j'ai pas payé cette semaine, puis ça se peut qu'il soit fâché, ben voilà. Puis on arrive, puis c'est pas loin, à côté de chez eux, je parle du port de mer, parce qu'on a une vue, puis pendant que je parle du port de mer, il ouvre la porte, puis il dit, hey, j'ai pas reçu mon chèque, puis il claque la porte. Le monde, la gueule, lui tombe à terre. Puis, je lui ai pas dit que c'était arrangé. C'est drôle, solide.
3: Hein? Juste de revoir de la face, ça doit valoir le prix de la tournée.
4: Je me peux plus. Fait que moi, ça me donne du jeu. C'est super le fun. Tu sais, c'est pas de rire du monde. J'irai avec le monde. Puis, je te dis, il y a du monde, là. Moi, mettons que tu reviendrais faire le tour, c'est pas le même tour. Parce que juste à cause de ça, ça change. Puis il y a de la vie là-dedans. Même la météo devient un facteur de changement. Parce que je m'adapte, là. Tu sais, quand il mouille, là, j'arrête plus longtemps les places, c'est couvert, puis là, on déconne un peu, puis... Bref. Ça va bien. C'est le fun, c'est du plaisir, puis j'en ai un tantôt, là, je suis déjà crampé, mais c'est juste le fun par le fun, puis il est rodé, là, parce que ça fait 2 ans que je le fais, ça fait peut-être 100 fois que je fais le tour.
3: T'es un gars qui aime les gens, Eric. À la base, t'es quelqu'un qui aime l'humain. Donc, déjà là, le contact se fait facilement.
4: Oui, moi, t'arrives, puis je suis heureux, là. Puis il y a un petit bout, c'est le fun, il y a un petit bout qui est plus slack, là, dans le tour. Fait que là, je deviens une espèce d'homme sandwich pour le Bas-Saint-Laurent. Tu sais, on parle de Kakuna, mais moi, là, quand les touristes me parlent, puis je dis, tu viens où, qu'est-ce que c'est, blablabla, puis ils veulent aller super quelque part, mais je les envoie partout, là. Je les envoie à Rivière-du-Loup, j'envoie à Trois-Pistoles, j'envoie à n'importe où. Là, c'est comme où tu vas aller, qu'est-ce que tu as besoin. Puis j'en parle, là, parce que je le connais, le Bas-Saint-Laurent. Fait que je deviens une espèce d'information touristique.
3: Un kiosque touristique sur deux pattes.
4: C'est juste du fun. C'est ça. Puis

0: j'étais tellement content. Je fais, ah, pour une fois, j'avais raison. c'est ça. C'est pas grave de pas retenir tout. Faut juste retenir la place. C'est juste ça, là.
1: Puis Kakuna, tu l'as mis dans la tête de plusieurs.
0: Oui.
1: L'aventure de cette année, Eric, n'est pas terminée.
0: Non,
1: reste
0: non,
1: deux
0: non.
1: représentations, donc samedi le 15 et samedi le 22. Pour ce qui est du tour, tu nous rappelles les journées et les heures.
0: Jeudi, vendredi, samedi, dimanche, 14h, sur le perron de l'Église, le départ. C'est 1 h 15, 2 km. Je l'ai fait avec du monde de 7 ans puis 77 ans. Personne n'a parlé de...
1: Ça se fait très bien.
0: Ça se fait très bien. Puis jusqu'au mois de septembre, à la fin du travail, j'arrête ça. Puis les shows, il me reste, comme tu dis, le 15, le 22 août. Les portes ouvrent à 7. Le show commence à 8. 20$ pour adultes. 12$, 16 ans et moins. Meilleure façon de trouver tout, rockhunter.com. Mon site, il est vraiment cool, il est versatile. 2 clics, t'es rendu sur la billetterie. Rockhunter.com, sinon à Porte le soir. Mais à Porte le soir, oui, mais les deux dernières représentations, ça s'annonce assez...
1: assez plein, donc...
0: Ça va être solide, fait que prends pas de chance. Mais viens pareil, sinon... je m'organiserai, là. On va t'installer sur le balcon, on va trouver une place. Puis...
1: Payez-vous le petit taux, puis les soirées, comme la dernière, celle de samedi le 15, il y aura un dernier after spectacle
0: C'est donc bien cool que t'en parles, merci. Parce que chef Maxime du pub Wallastakwe, il est Magwa Amok, qui veut dire Rassemblement en Première Nation. Ils m'ont invité cette année, on le teste. C'est 4 soirs qu'on va faire un after. Ça, c'est le fun. On part à 10h de la salle. Ça se fait à pied, là, ou en char 1 minute. On va à son pub, puis on reste là jusqu'à 11h30. Ce qui fait qu'on se ramasse tout du monde. Puis il a fait un petit menu pour le soir, là, à 5-6$, là. C'est vraiment cool. Dans les patates du guerrier, man. Yes, c'est meilleur. Puis, on parle, on a du fun. Chant ma guide, joue nous 2 tonnes d'extra du show. Pour le fun, par le fun. Puis c'est tellement trippant, là. Fait que là, c'est le dernier soir du... l'after, parce qu'après ça, il s'en va une couple de semaines, mais j'ai trouvé ça cool que ce gars-là, tu sais, c'est le gars qui a fait de 24 à 24. Là.
1: Ouais, ben l'union parce, fait la force.
0: Faisait un bout qu'on se parlait puis qu'on se disait comment qu'on va faire ça, puis il a trouvé la solution. Puis c'est vraiment trippant. Fait que moi, le samedi, là, j'ai une journée de malade. Je fais le tour guidé. Quand je finis à 3h30, je vais monter en salle parce qu'on monte tout. Je suis pas tout seul, mais tu sais, on remonte le choix à chaque semaine parce que cette salle-là est occupée. Fait qu'on recommence.
1: Tu peux pas laisser les décors
0: non,
1: là à la semaine.
0: On recommence, mais c'est pas grave, ça fait partie de la fin. Après ça, il y a le show. Après ça, il y a l'after. Fait que le dimanche, à part ma visite guidée, je fais pas grand-chose.
1: Ça dort bien. Et autour de tout ça, si vous avez pas encore assez de rencontres, ben allez sur le Facebook pour tomber sur les podcasts. Donc ça aussi, tu me disais
0: les
1: 19
0: fuzzeux,
1: maintenant,
0: là,
1: les
0: fuzzeux. Les fuzzeux, là, facilement, là, on les a mis à jour aujourd'hui sur le site web, rencontres.com. C'est le lien, c'est YouTube, etc. Mais le podcast, c'est le fun, 19 épisodes. Assez intéressant parce que dans le fond, c'est des entrepreneurs, peu importe la cabine, qui mettent leur tête sur la bûche puis qui partent de quoi. C'est pas nécessairement juste artistique. Là.
1: Des parcours atypiques qui, à un moment donné, ont pris des décisions qui ont changé leur vie complètement.
0: C'est vraiment le fun. Puis je suis très fier. C'est pro. Ça sonne. C'est bien filmé. C'est intéressant. Puis je commence... Je m'enligne pour peut-être te voler ta job, là.
1: Ah, ben, je t'ai laissé la chaîne, mais en tout cas, je t'ai lancé la perche comme quoi j'aimerais être des invités du podcast. Donc, ça va se faire.
0: T'en as un parcours pas pire, toi.
1: On est en train d'en compléter un beau petit bout.
0: Puis l'objectif, c'est éventuellement de le descendre dans le Bas-Saint-Laurent puis faire 2 jours avec... pour vrai, là, descendre l'équipe parce qu'on a du stock, là. Puis de le faire avec, mettons, 2-3 par jour. Là. Bing, bing, bing. Mais moi... Tu me connais, si j'ai dit que j'allais le faire, qu'est-ce qui va arriver?
1: Le faiseur est un bon faiseur, donc il va le faire.
0: Ça va arriver.
1: Mais puis les décors qui changent pour chacun de tes invités.
0: Chaque invité a son décor. On se donne pas pire.
1: Mais ça donne le résultat que ça donne au bout de la ligne, c'est de la qualité.
0: Puis comme je vous dis, il y a des artistes, Benoît Chambault qui est venu, Nick Granger, mais il y a des entrepreneurs aussi, un qui fait du cidre, un qui a une table champêtre dans le coin de Valleyfield. Tu sais, c'est vraiment du monde qui ont pris leur hobby, leur passion, puis qui ont fait leur vie avec. C'est ça.
1: Au bout de nos rêves, ça donne de belles choses.
0: Faut que tu te bottes le cul.
1: Ben, 15 et 22, les deux dernières représentations de ce spectacle, l'édition 2026 de Rockhunter.
0: Oui.
1: Vous avez le tour également l'après-midi, Eric. C'est toujours du pur plaisir de te recevoir, puis je sens qu'on va avoir du gros fun samedi.
0: Oui.
1: Tu peux être sûr, je vais être là jusqu'à la fin.

0: Du resto
1: game à l'after?
0: Je suis game. Pas à peu près, ma soirée est déjà réservée.
1: Yes.
0: J'ai mis mes dernières lousses sur la table.
1: Yes.
0: Hey, ben toi, ta conjointe, toute l'équipe, je vous souhaite une belle semaine, puis on se voit samedi. Puis on veut vous voir, auditeurs, auditrices, là, Kakuna, Témiscouata, ça se fait très bien sur la 85.
1: 10 secondes. Je viens remercier les diffuseurs comme toi, les journaux locaux, les médias locaux. On oublie comment ces gens-là sont importants parce que dans les régions, c'est de même que l'information se passe. Les journaux locaux, les médias locaux, vous êtes pas du monde qui est là pour des parures. C'est important.
0: Ben, je prends le compliment, je t'en remercie beaucoup, mon cher.
1: Yes.
0: Ben, belle journée à toi. C'était le rencontreur en studio. Ben là, nous, c'est déjà le moment de conclure. Je vous l'avais dit que c'était deux gars qui avaient de la jasette, donc je vous règle le plus gros mensonge de l'année. Eh bien, je vous mentais dès la première affirmation ce matin. Au cinéma, Avatar n'est pas sorti fin 2005 et dominé le box-office en 2006, mais plutôt en 2010. Donc, bravo tout le monde à tous ceux et celles qui aviez trouvé la bonne réponse. Demain, tirage de nos deux laissés-passer pour le cinéma d'Igely. Ouais, du 14 au 27, Spider-Man, l'homme araignée qui prend d'assaut le cinéma à 19h. On fera tirer nos deux laissés-passer avec une émission bien remplie et toujours le meilleur de la musique. François qui vous souhaite une belle journée sur le 95.5. C'est Olivier Poitras qui s'amène avec le meilleur de la musique. Bye bye tout le monde.
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3: Hello, hello, bon début de journée, bon matin. Merci d'être branché dans le meilleur de la musique. Olivier Poitras avec vous jusqu'à midi, jusqu'au Grand Bazou avec Richard Zetirois. Bien content de vous accompagner. Salutations si vous commencez votre journée de travail. Et salutations également à tous ceux et celles qui ont commencé peut-être plus tôt ce matin ou qui la terminent. Les travailleurs de nuit, peut-être. Dans les prochaines, les Three Doors Down avec Here Without You. Tout de suite, Co-Wizzle, Jesse Murph avec I Road à O.

Il y a de ces artistes qui connaissent de très belles carrières, autant en groupe qu'en solo. Et c'est exactement le cas de Gwen Stefani, qui a connu une très belle carrière. Avec le band No Doubt, d'ailleurs, souvenir de 1996, Don't Speak, dans le meilleur de la musique. Je vous souhaite un excellent jeudi.

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2: Ben c'est pas parce qu'on est rendu au mois d'août que les vacances sont terminées. Au contraire, beaucoup de gens qui soit vont partir en vacances à la fin de la semaine ou sont en vacances présentement. Salutations à vous si c'est le cas d'ailleurs. Et ça fait beaucoup d'achalandage dans la région. On le voit, les commerçants d'ailleurs qui sont bien contents de ça. Beaucoup plus de gens sur les terrasses, beaucoup plus de gens sur la route. D'ailleurs, bienvenue si c'est votre première par chez nous. Vous avez toujours, évidemment, le site web de la ville ou de la région qui vous informe des activités à venir au courant des prochains jours, prochaines semaines. Et il y en a pas mal, d'ailleurs, profitez-en. Dans les prochaines, la musique de Tame Impala, ça s'en vient, c'est Dracula au retour à O.
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2: Vous avez été plusieurs à acheter un livre québécois hier, parce que oui, c'était, on en a parlé, c'était la journée d'acheter un livre québécois. Salutations à tous ceux et celles qui ont fait leur devoir, qui ont acheté. D'ailleurs, les boutiques en ligne se sont fait aller, certains commerçants aussi, qui ont fait leur argent hier. Félicitations à vous, il y a plein d'articles en plus qui sont sortis ce matin dans les journaux. Donc, ben voilà, je veux saluer les gens qui ont pris le temps hier de s'acheter un bon livre. Dans les prochaines musiques des Red Hot Chili Peppers, ça s'en vient, c'est Other Side au retour.

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9: Ici Michel Scarpino, des experts préviennent que l'imposition de nouveaux droits de douane américains pourrait semer la discorde entre les provinces canadiennes, permettant aux États-Unis d'exploiter les griefs régionaux pour imposer des concessions commerciales. De nouvelles données mettent en évidence le danger mortel que représentent les trottinettes électriques et les vélos électriques pour les enfants au Canada. Le programme canadien de surveillance pédiatrique indique que 10 enfants sont décédés après l'utilisation de ces engins électriques en 2025. Et puis le nombre de faillites au Canada avoisine des niveaux qui n'avaient plus été observés depuis la crise financière mondiale il y a plus de 15 ans. Le bureau du surintendant des faillites a publié des chiffres actualisés montrant que plus de 13 200 procédures d'insolvabilité avaient été enregistrées en juin, en hausse de 5,7 % par rapport à mai. C'était vos actualités Arsenal Média.

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Il y a de ces bennes qui, semble-t-il, font de la magie sur scène, avec des effets spéciaux incroyables. C'est le cas de Coldplay que j'ai personnellement jamais vu, mais entendu que du bien. Un jour, peut-être, ils s'en viennent. Speed of Sound dans le meilleur de la musique à haut.

0: Oh. Il y a une loi qui pourrait passer prochainement concernant les réseaux sociaux et les plus jeunes. Il y a une loi qui est passée d'ailleurs en France où on a décidé d'interdire depuis le mois de juillet l'accès aux réseaux sociaux aux 15 ans et moins. Et là, on est en discussion au Canada à savoir qu'est-ce qu'on pourrait faire. Est-ce qu'on pourrait limiter l'accès aux réseaux sociaux pour les 16 ans et moins en raison des risques liés aux algorithmes? Ah ben, c'est une possibilité qu'on pourrait faire ça d'ici le mois de septembre. Rien coulé dans le béton encore, mais ça pourrait arriver. Là, on est en train de mettre de l'avant un plan pour faire un peu comme la France l'a fait. Dans les prochaines minutes, la musique de Cameron Woodcombe, ça s'en vient, c'est Kingdom of Fear au retour.
1: Dans un instant.

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Ah, un band qui a connu beaucoup de succès dans les années 90 et au début des années 2000. Ouais, vous les connaissez. Celui-là, ben, c'est un souvenir de 1997, tout début de leur carrière pour le band Okoumé et Jonathan Pinchot. Voici « Dis-moi pas ça ». Bon jeudi à Oh.

0: Il y a plusieurs artistes qui vont se mettre sur la production d'un nouvel album ou qui sont déjà sur la production de nouvel album en prévision de l'automne. On dirait que c'est la grosse saison pour les artistes et pour nous aussi, parce que ça va nous permettre de jouer des nouveautés. Ce sera le cas de Talk qui va lancer son album en octobre prochain. Et il s'en vient avec sa toute dernière dans les prochaines. C'est Time Machine au retour dans le meilleur de la musique. Olivier Poitras avec vous jusqu'à midi.
1: Ce qui s'en vient, encore des...

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8: Ici Michel Scarpino. Des experts préviennent que l'imposition de nouveaux droits de douane américains pourrait semer la discorde entre les provinces canadiennes, permettant aux États-Unis d'exploiter les griefs régionaux pour imposer des concessions commerciales. De nouvelles données mettent en évidence le danger mortel que représentent les trottinettes électriques et les vélos électriques pour les enfants au Canada. Le Programme canadien de surveillance pédiatrique indique que 10 enfants sont décédés après l'utilisation de ces engins électriques en 2025. Et puis le nombre de faillites au Canada avoisine des niveaux qui n'avaient plus été observés depuis la crise financière mondiale il y a plus de 15 ans. Le bureau du surintendant des faillites a publié des chiffres actualisés montrant que plus de 13 200 procédures d'insolvabilité avaient été enregistrées en juin, en hausse de 5,7 % par rapport à mai. C'était vos actualités Arsenal Média.

Le meilleur de la musique qui se poursuit jusqu'à midi. Richard Zetiroy s'en vient avec ses grands bazous. Dans quelques minutes, on aura la musique de Shaboozy. Ça s'en vient. Cowgirl, pour l'instant, Shine Down. 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

0: toutes les parties du Canadien de Montréal ont hâte, hein? La saison qui s'en vient. Lentement mais sûrement, la grande question qu'on se pose, qu'est-ce qu'on va faire avec trois gardiens de but cette saison? Est-ce qu'on envoie Jacob Fowler à Laval? On commence avec Montembeau et Debèche. On dirait bien que ça s'enligne pour ça. Et on est le 13 aujourd'hui, demain le 14, on est à un mois et un jour de pouvoir acheter des billets. Et pour vous dire une affaire, j'attends impatiemment qu'on puisse acheter des billets. Faut que je me trouve un match avec toute la famille. Et pour la première fois de ma vie, ma plus jeune va aller voir un match de hockey cette saison. J'ai promis, il faut que je le fasse. Ça s'en vient. J'ai hâte moi aussi. L'année prochaine, la musique de Lifehouse, ça s'en vient. Au retour, c'est celle de Shaboozy. C'est Cowgirl dans les prochaines. Ah oh.
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1: Hey, c'est toujours un énorme plaisir de pouvoir passer mes débuts de journée à votre compagnie. Maintenant, ben, c'est le temps de laisser la place à Richard Zetirois, à qui s'en vient dans les prochaines minutes. Il y aura de la musique de Green Day, de Smith, Aerosmith. Ouais. Et par la suite, à 13h, vous serez accompagné par Mathieu Guimond et le meilleur de la musique. Nous, on se retrouve demain, 9h. Je vous souhaite une excellente journée sur les ondes de haut. Salut!

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5: Bonjour, ici Boris Chassaigne. La première ministre Christine Fréchette participe ce matin à une table ronde à Montréal, entourée des principaux acteurs économiques du Québec. Ils font le point sur les nouveaux droits de douane américains de 50% qui pourraient entrer en vigueur la semaine prochaine. Madame Fréchette n'a pas caché qu'ils pourraient chambouler l'économie québécoise de manière importante. Québec renforce les règles disciplinaires dans ses établissements de détention. Les détenus des centres correctionnels du Québec devront bientôt porter un uniforme et seront soumis à des sanctions disciplinaires plus sévères. Et des dizaines d'organisations du secteur culturel appellent le premier ministre Mark Carney à ne pas reculer dans le dossier de la taxe Netflix. Ottawa, qui a choisi de ne pas imposer aux plateformes étrangères de diffusion une contribution de 15% en faveur des contenus canadiens. C'était vos manchettes.
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2: Sylvain Caron est avec moi.
3: Hey, merci. Pour une fois, ça commence par moi.
2: Hey, là, je me dis, je te néglige. Je te présente toujours à la fin de l'intervention.
3: Non, parce c'est pas grave. C'est pas grave. T'es pardonné, Richard Zedd. C'est, toi, la vedette.
2: Oui, mais toi, t'es le producteur qui pèse sur les pitons. Fait que c'est essentiel au travail.
3: C'est sûr, c'est sûr. Merci de me sortir de l'ombre.
2: Et merci de choisir les stations du réseau Arsenal Média. On va passer une très belle heure ensemble. La recette est simple, efficace. 60 minutes des plus grands classiques du rock d'ici et d'ailleurs. Et habituellement, je te présente ici, mais là, c'est déjà fait. On oublie ton nom.
3: Bon, non, c'est correct. C'est bon, tu peux passer à autre chose.
2: Aerosmith, Crazy, le meilleur de la musique, c'est ici à O.
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2: Oh. Ben, le hit marquant du jour appartient à la formation Green Day. C'est que le 13 août, comme aujourd'hui, mais en 1994, c'est Woodstock 94. C'est dans l'État de New York. 350 000 fans sont là. Et c'est un festival qui met en vedette Nine Inch Nails, Aerosmith, qu'on a écouté tout à l'heure, les Red Hot Chili Peppers, Green Day. Le prix des billets, 135 $, ça fait du sens pour tous ces groupes.
3: Ouais, ben, vous, quand même, à l'époque, c'est vrai.
2: Ça a été le genre de festival qui pouvait virer en bordel. C'était pas comme le Woodstock d'origine en 69.
3: Il y en a un qui a viré en bordel à un certain moment donné.
2: Il y a un Woodstock, ça a été... Il n'y avait plus rien à manger.
3: C'était le carnage.
2: Les toilettes chimiques étaient pleines. Il y avait pas d'eau.
3: Dégueulasse.
2: Et il faisait chaud. Mais la chanson est excellente. Ça s'appelle Basket Case. C'est de Green Day. Au meilleur de la musique.
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0: Ben ici, c'est toujours le meilleur de la musique sur le réseau Arsenal Média, le plus grand radiodiffuseur au Québec. J'aime bien le dire parce que c'est un réseau dynamique qui étend ses tentacules un peu partout à travers la province.
1: Ben oui, avec les différentes marques de haut que vous connaissez bien, que vous synthonisez, mais aussi du country ailleurs au Québec.
0: Maintenant. BPM
1: du sport avec BPM Sport aussi.
0: On a un quart d'heure non-stop devant nous avec, entre autres, Depeche Mode, Def Leppard. Ça va commencer avec Franz Ferdinand, excellente chanson qui s'appelle Take Me Out, le meilleur de la musique. C'est toujours ici à haut.
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1: Ben, c'était Tom Petty avec I Won't Back Down. Il a vendu plus de 80 millions de disques en carrière, meurt d'un arrêt cardiaque en octobre 2017. Dans le monde du sport, Sylvain.
2: Beaucoup de choses, Richard, parce qu'on va commencer. Hey, c'est bonhomme allant. C'est le début des matchs en concours dans la NFL. Enfin! Oui! Ça commence ce soir. Packers de Green Bay à Pittsburgh face aux Steelers. Les Lions de Détroit face aux Bengals de Cincinnati. Les Colts affrontent les Patriots de la Nouvelle-Angleterre. Les Chargers sont à Houston. Parmi les matchs qui sont à présenter ce soir, d'ailleurs, il y en a 6. Donc, c'est à surveiller de ce côté-là. Bien sûr que la NFL, on aura le temps d'y revenir en long et en large. Ce n'est que des matchs en concours et du baseball parce que faut pas dire que ça va mal pour les Blue Jays, ça va bien.
1: Ben oui, belle séquence.
2: Et on pourrait compléter le balayage face aux Red Sox de Boston cet après-midi. Et dites-vous que la commande est encore aussi grande pour les Blue Jays à venir parce que les Yankees de New York vont débarquer à Toronto au cours des prochains jours.
1: Voici Yellow Mono avec Sabrina, le meilleur de la musique. À l'heure du dîner, c'est toujours ici à O.
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0: Ben, il y avait Zébulon avec Marie-Louise pour conclure ce show radio. Demain, entre autres, Vilain Pingouin, Poison, les Red Hot Chili Peppers. Merci, Sylvain Caron, la production de ce show radio.
1: C'est toujours le fun. On termine la semaine ensemble demain. Ça, c'est plaisant.
0: Ah, qu'on va passer une belle heure.

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6: Bonjour, ici Boris Chassaigne. La première ministre Christine Fréchette participe ce matin à une table ronde à Montréal, entourée des principaux acteurs économiques du Québec. Ils font le point sur les nouveaux droits de douane américains de 50% qui pourraient entrer en vigueur la semaine prochaine. Madame Fréchette n'a pas caché qu'ils pourraient chambouler l'économie québécoise de manière importante. Québec renforce les règles disciplinaires dans ses établissements de détention. Les détenus des centres correctionnels du Québec devront bientôt porter un uniforme et seront soumis à des sanctions disciplinaires plus sévères. Et des dizaines d'organisations du secteur culturel appellent le premier ministre Mark Carney à ne pas reculer dans le dossier de la taxe Netflix. Ottawa, qui a choisi de ne pas imposer aux plateformes étrangères de diffusion une contribution de 15% en faveur des contenus canadiens. C'était vos manchettes.

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3: Allô, allô, je m'appelle Mathieu Guimond. C'est un plaisir de passer ce jeudi après-midi en votre compagnie avec le meilleur de la musique à haut au menu de l'émission d'aujourd'hui. On va jeter un petit coup d'œil à ces grandes finales aujourd'hui à Montréal et à Toronto pour l'Omnium Banque Nationale. On va parler aussi des amateurs de jeux vidéo qui pourraient peut-être se trouver une job auquel ils n'auraient pas pensé. Ils sont peut-être plus qualifiés qu'ils pensent pour faire une certaine job. Et aussi, on va parler de réduflation. À quel point la bouffe, les formats ont diminué. On a une belle preuve cette semaine sur Internet. Je vous en parle d'ici 15 heures. Musicalement parlant, JF Posé s'en vient, Imagine Dragons. Et on passe ça cet après-midi-là avec Somber et Homewrecker à Au Bon Jeudi.

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1: Tout l'été, le meilleur de la musique à haut en ce jeudi après-midi. À surveiller dans le monde du sport ce soir, les grandes finales pour l'Omnium Banque Nationale. D'abord à 18h chez les dames, la Polonaise Iga Świątek affronte la Kazakh Elena Rybakina. Et chez les messieurs à Montréal, 20h pour le duel entre les Américains Ben Shelton et Brandon Nakashima. Ça va venir mettre un point final à ce tournoi de tennis qui a retenu notre attention sur la scène sportive au cours des deux dernières semaines chez nous.

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1: Au Témiscouata, merci d'avoir choisi O 95.5 pour vous accompagner en ce jeudi après-midi. On parle de sorties. Tiens, pourquoi pas faire dans la région sortie cinéma à partir de demain jusqu'au 27 août, 19h. Le cinéma de Desjely qui vous présente Spider-Man, un jour nouveau, l'homme araignée qui s'amène pour deux semaines à Desjely. Alors, une belle sortie de cinéma qui risque d'être fort populaire. Sinon, pour un quatrième été consécutif, Éric Gagné, celui qu'on appelle le rock-conteur, est en résidence les samedis d'été, 20h à Kakuna, pour nous présenter La Petite Grandeur. C'est son nouveau spectacle. 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

Bonjour, j'espère que vous passez un très bon jeudi après-midi. Est-ce que vous êtes un amateur de jeux vidéo? Si vous êtes à la recherche d'une nouvelle carrière, ça a l'air que vous êtes plus qualifié que les autres pour faire une certaine job. Je vous dévoile laquelle dans un instant, dans le meilleur de la musique à eau. Voici Arpin Lépine.

opportunités de carrière pour les gamers. Ça se passe aux États-Unis. Être gamer, ça pourrait vous mener directement dans une tour de contrôle. C'est la FAA aux États-Unis qui a déjà recruté plus de 2000 joueurs de jeux vidéo pour devenir des contrôleurs aériens. Il y en aurait même 2000 autres qui seraient dans le processus pour le devenir. Pourquoi on choisit des gamers? Parce que c'est des gens qui sont habitués à gérer plusieurs infos en même temps, réagir rapidement et garder leur concentration. On s'entend qu'on cherche ça chez un contrôleur aérien. Bon, ça suffit pas d'être gamer. Il y a quand même une formation assez difficile à suivre, mais être gamer, ça a l'air c'est un as dans ta manche qui est pas négligeable pour cette carrière-là. 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
3: Bonjour, ici Boris Chassaigne. La première ministre Christine Fréchette participe ce matin à une table ronde à Montréal, entourée des principaux acteurs économiques du Québec. Ils font le point sur les nouveaux droits de douane américains de 50% qui pourraient entrer en vigueur la semaine prochaine. Madame Fréchette n'a pas caché qu'ils pourraient chambouler l'économie québécoise de manière importante. Québec renforce les règles disciplinaires dans ses établissements de détention. Les détenus des centres correctionnels du Québec devront bientôt porter un uniforme et seront soumis à des sanctions disciplinaires plus sévères. Et des dizaines d'organisations du secteur culturel appellent le premier ministre Mark Carney à ne pas reculer dans le dossier de la taxe Netflix. Ottawa, qui a choisi de ne pas imposer aux plateformes étrangères de diffusion une contribution de 15% en faveur des contenus canadiens. C'était vos manchettes.

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J'espère que vous passez un très bon jeudi après-midi. Je m'appelle Mathieu Guimond. On est ensemble encore pour une couple de minutes avant l'arrivée du trafic à compter de 15 heures. Vous connaissez le phénomène de la réduflation. Les trucs dans le monde alimentaire qui réduisent de format, mais qui réduisent pas de prix. On a eu une autre belle preuve de comment les produits étaient plus gros avant. Je vous en parle dans quelques minutes.

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1: Si vous trouvez, vous autres aussi, que les barres de chocolat sont rendues petites en 2026, ben, c'est pas une impression. Vous êtes pas dans le champ. On a eu une belle preuve cette semaine avec un boss du web. Une employée d'une entreprise de nettoyage au Royaume-Uni a trouvé une vieille barre Mars datant de 1991 dans une maison qu'elle nettoyait. Après la barre Mars de 91, elle a mis une de 2026 à côté. Elle a filmé ça et elle a mis ça sur TikTok et le buzz a été instantané. My God, ça a rapetissé! La réduflation, hein? On réduit le format, mais on réduit pas le prix. Bon, j'aime le chocolat, mais je serais pas prêt à manger une barre Mars qui date de 1991. Ouais, ça, il y a toujours bien des limites. Mais une chance qu'elle a pas filmé un œuf de Pâques Cadbury, hey! Ça aurait frappé encore plus. Vous autres, quelle barre de chocolat a réduit de format puis ça a pas de bon sens d'après vous? Je suis curieux de vous lire et de vous entendre là-dessus.
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tout l'été, le meilleur de la musique à Oh, on est jeudi. 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
1: Elle est ce soir du côté de Rivière-Ouelle, demain à Saint-Gabriel-de-Rimouski, par la suite Saint-Roch-de-la-Chigan, le Festival Country de Lotbinière, c'est à venir à son agenda pour Laurence Saint-Martin qu'on vous offrait dans le meilleur de la musique en ce jeudi après-midi à O. Elle nous chantait Ciao Bye. Ça donne-tu bien? C'est le temps de vous dire Ciao Bye. Ciao Bye! Parce que c'est le trafic qui débute à compter de 15 heures sur O. Ici Mathieu Guimond. Ça me fera plaisir de vous accompagner à nouveau demain après-midi d'être à

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devront bientôt porter un uniforme et seront soumis à des sanctions disciplinaires plus sévères. Et des dizaines d'organisations du secteur culturel appellent le premier ministre Mark Carney à ne pas reculer dans le dossier de la taxe Netflix. Ottawa, qui a choisi de ne pas imposer aux plateformes étrangères de diffusion une contribution de 15% en faveur des contenus canadiens. C'était vos manchettes.

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1: Bon, ben, après avoir passé du bon temps avec Richard Zatirois à ce midi et en votre compagnie, surtout hein, pour la présentation des grands bazous, ben c'est en solo. Ben pas nécessairement solo, je ne serai pas seul. Ah, il y a des collaborateurs cet après-midi. Oui, jeudi, sur les ondes hautes dans l'est du Québec. Merci d'être bien branché. La gang de la Côte-Nord, Sept-Îles, Port-Cartier, Desvilliers-Témiscouata, secteur Matany, Vallée-de-Namatapédia, secteur Rimouski. Ça bouge en masse. Et on a quand même une belle journée, un bel après-midi, notre part de soleil, quelques nuages. D'ailleurs, pour ce soir, ça s'annonce pas si mal pour la plupart des secteurs. On peut parler de Rimouski avec, bon, 60% par contre pour ce qui est des risques d'averse, risques d'orage. Et c'est plus tranquille, là, selon les secteurs pour les risques d'averse. Déjeuner, on a un 60% aussi risque d'averse, risque d'orage. Matany, 40%. C'est peut-être la différence, là, par rapport à ce qu'on a ailleurs. Et encore plus faible, 30% risque d'averse à cette île des Ports-Cartiers avec un minimum à 10 degrés. Et ce magnifique souvenir, oui, pour question d'ouvrir le show et d'une très bonne façon avec la présence des Stone Temple Pilots et ce souvenir Interstate Love Song. So, oh,

0: parler de tantôt d'un artiste qui avait annoncé sa retraite. Pourtant, il est si jeune. Et là, semble-t-il qu'il est revenu sur sa décision tantôt. Donc, ce sera à surveiller de ce côté-là. Également, notre question du jour posée par Mathieu ce matin sur nos différentes plateformes de haut. Vous pouvez déjà continuer d'y répondre. Il y a texto aussi 88-562-81-81 à savoir quelles sont vos séries favorites là, par les temps qui courent. Qu'est-ce qui vous accroche le plus depuis le début de l'été? Donc, on pourra profiter de l'occasion pour dévoiler des réponses plus tard. Et celui qui est à venir, Machine Gun Kelly, qui est en spectacle actuellement au Japon, avec une tournée qui va se poursuivre aussi au mois de septembre du côté du Brésil, Rio de Janeiro, Sao Paulo, et on va vous offrir cette belle collaboration avec Jelly Roll.
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0: Bon, mais finalement, l'artiste canadien, après avoir laissé planer, de changer son nom de The Weeknd pour peut-être même quitter la scène. Mais là, je pense qu'il a changé d'idée. Il a donné un spectacle récemment du côté de Stockholm et il a avoué à ses fans qu'au final, finalement, la scène, un peu la célébrité, la vie publique lui manquait. Donc, c'est pour cette raison qu'il revient un petit peu sur sa décision, à tout le moins, de ce qu'il a mentionné lors de son spectacle à Stockholm. Donc, ça pourrait vouloir dire aussi de nouvelles chansons pour l'artiste canadien. Donc, ce sera à surveiller pour The Weeknd. Maintenant, on a pour vous les détails de la météo. Ça semble vouloir s'améliorer pour la fin de semaine. On se croise les doigts là-dessus parce que, bon, vous savez, on a eu une semaine où on a eu notre part de nuages. Et dans certains secteurs de l'Est, part de précipitations assez importantes. D'ailleurs, il y a eu des bons orages encore hier à quelques endroits. Et les détails de météo, justement, on y approche la sensation du New Country. Cameron Whitcomb vient faire un tour également au cours des prochains instants dans le meilleur de la musique.
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1: Il y a toujours des risques d'averse à 60%. Toujours risque d'orage pour ce soir et cette nuit. Par la suite, là, on ne parle plus de tout ça, OK? Nappe de brouillard, oui, on l'ajoute pour ce soir à 7 minimum à 13 degrés. Quoique, c'est valide quand même dans plusieurs secteurs de l'Est du Québec, donc on peut se consoler ainsi. Alternance soleil-nuage demain. On termine la semaine du bon pied avec un beau soleil maximum à 23 degrés, un index à 25. Samedi, beau soleil maximum à 23. Et ennuagement pour dimanche, mais pas de pluie en vue.
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Ah ben, la formation québécoise du Blue Ridge Band qui sera en vedette d'ailleurs pour la journée de dimanche à l'Assaut Montréal. L'événement country majeur va débuter au cours de la fin de semaine pour son édition 2026. Est-ce que vous êtes habitué ou malheureusement, oui, on perd toujours nos gogos, hein, ça arrive. Et puis bon, il y a une technologie Apple qui existe. Et là, un nouveau joueur dans ce domaine va s'ajouter. On pourra y revenir au cours des prochains instants avec cette fois-ci les Black Rose pour la portion musicale. Et dans l'Est, on lâche pas. Et c'est jeudi. On va parler aussi un peu plus tard de boutiquecargo.com.

0: c'est graphique, ça, mes amis.
1: On aime ça de même les Black Rose pour la portion musicale. Sur O, et aussi, ben, dans le domaine technologique, hier, je vous parlais des nouveaux appareils de Google, les Pixels. Maintenant, ben, on rivalise avec un autre type de produit que vous connaissez peut-être pour quelques-uns qui ont tendance à perdre leurs items, l'AirTag d'Apple, qui existe depuis maintenant quelques temps. Mais lors de l'événement Made by Google, qui a été diffusé en direct, l'entreprise a dévoilé un nouveau produit qui est conçu pour vous permettre de localiser vos objets de valeur. C'est le Google Pixel Tag, qui est différent un peu. Bon, à la base, c'est le même concept que l'Apple Tag, qui, lui, exploite son réseau iPhone pour localiser les appareils perdus. Mais là, le nouveau Pixel Tag s'appuie sur le réseau Find Hub de Google. Donc, quel que soit votre appareil Android, vous n'avez pas besoin d'avoir un appareil Google, là, les utilisateurs pourront ajouter le dispositif à leur fonction de téléphone déjà utilisé pour aider à retrouver leur téléphone intelligent. Donc, on va faire le même concept, mais cette fois-ci pour vos items précieux. Donc, c'est quand même assez intéressant de ce côté-là. Au niveau du prix, on a le Pixel Tag qui va coûter aux alentours des $40 pièce, donc pour l'unité, et aux alentours des $140 canadiens pour un lot de 4 exemplaires lorsqu'il sera disponible officiellement à la vente. Là. Ce sera le 11 novembre prochain. Mais n'empêche, c'est un outil additionnel pour se retrouver. Je vais vraiment mettre un sur la tête de temps en temps aussi. 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

Hey, lâchez pas la gang du festival Saint-Gabriel de Rimouski, festival country qui bat son plein. Hey, c'est sur une longue période et ça va s'échelonner aussi encore jusqu'à la fin de semaine avec pléiade de spectacles, dont certains d'ailleurs qui tournent chez nous sur votre radio ou dans l'Est du Québec, dont Laurent Saint-Martin qui est attendu d'ailleurs là-bas. Maintenant, ben nous, on va dans quelques instants pour les gens de Dégely, du côté de Rimouski et aussi de Cécile et Port-Cartier. C'est l'ami Mathieu qui va nous parler de sa chronique La Game. Donc, sa chronique de ce matin, on va le retrouver dans quelques instants. Secteur Matané, entrevue que je réalise avec M. le maire et des métiviers concernant le nouveau stade qui est en préparation, tranquillement, pas vite, parce que celui actuel du stade du Rempart va disparaître pour la raison de la nouvelle école. Donc, ça fait partie de nos dossiers à surveiller au cours des prochains instants avec Chabot-Zich.

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1: Ah, vous le savez, tricher, c'est mal. C'est mal de tricher dans la vie, mais des fois, il y en a pour qui c'est plus fort qu'eux autres. Ils veulent essayer d'avoir un résultat impressionnant, mais ils sont peut-être pas nécessairement capables de l'avoir de façon naturelle. Alors, ils vont aider la nature, ils vont tricher un petit peu. Et on parle d'une histoire de tricherie qui a retenu l'attention dans le monde du golf. C'est un golfeur amateur qui s'est vu retirer son statut de membre de son club dans la région de Saint-Louis. Il a été impliqué dans un scandale de tricherie. C'est devenu viral, en plus tout ça sur les réseaux sociaux. Il avait simulé un trou d'un coup. Tu sais, tu simules pas ça. Tu le fais... ou tu le fais pas. Mais c'est quand même un exploit exceptionnel dans le monde du golf, réussir un trou d'un coup. Alors lui avait mis ça en scène et il s'est fait pogner. Et le résultat, c'est que on s'en est mêlé avec la PGA of America qui a confirmé dans une déclaration à golf.com que le club avait rapidement réglé la question et qu'on avait expulsé le tricheur en question. Quand même. Il s'est fait pincer à tricher, on l'a puni, ça c'est correct. Mais tu sais, dans le monde du sport, il y en a qui ont triché puis que ça a été des véritables petits scandales. Là. Les pires tricheries sportives pour vous ce matin, dans notre segment La Game, entre autres. Dans les histoires qu'on a racontées, il y a l'histoire de Rosie Ruiz. Elle, c'est une coureuse. Ben, une coureuse. Vous allez comprendre pourquoi. Elle avait remporté en 1980 le marathon de Boston, puis son temps était tout simplement incroyable. L'affaire, c'est que elle a fini la course, puis elle avait l'air fraîche comme une rose. Elle avait l'air de même pas avoir transpiré. Ben, c'est qu'il y a des témoins qui ont dit « Hey, non, on l'a vu, elle a sorti d'une bouche de métro, puis elle s'est en allée vers la ligne d'arrivée avant tout le monde. Elle avait fait une partie du parcours en métro, et elle s'est fait pincer. Ça avait été un gros scandale. Mais tu sais, elle aurait apparu juste avant la ligne d'arrivée, elle n'avait même pas l'air épuisée. Puis tu sais, t'as couru un marathon, là, d'habitude, t'es toasté, mais pas elle. Alors, bien sûr, on l'a disqualifié. Autre histoire, Coupe du Monde 1986, Argentine contre Angleterre. Diego Maradona, nul autre que Maradona, marque un but avec sa main. L'arbitre accorde le but. Parce qu'à l'époque, il n'y avait pas les fameuses révisions. Là, on a vu les arbitres faire le geste là, d'un carré pour dire « Hey, on va aller voir la reprise ». En 86, il n'y avait pas ça. Ben pour les arbitres, il n'y avait pas accès à ça. Parce que tout le monde qui regardait le match avait accès à la reprise. Et c'était clair, net et précis que Maradona avait touché au ballon avec sa main. Le but aurait jamais dû être accordé. Et pourtant, on voit, Maradona était capable du meilleur comme du pire. Il avait dit « ça, c'est la main de Dieu ». C'est une expression dans le monde du soccer qui avait été consacrée par la suite. « C'est la main de Dieu qui a fait en sorte que le but a été marqué ». Puis quelques minutes après, il réussit une pièce d'anthologie, un but incroyable comme Maradona était capable de faire. Mais cette fois-là, c'était clair qu'il avait triché. Parce qu'il peut pas toucher au ballon avec sa main, mais lui, ça avait marché. Il avait gagné. Formule 1. Grand Prix de Singapour 2008. L'écurie Renault. Il y a Nelson Piquet Jr. qui court pour Renault. Il reçoit la consigne de son équipe de faire un accident volontairement pour donner un coup de main à Fernando Alonso qui était son coéquipier. Résultat, Piquet vise une place précise dans le circuit. Il fait exprès pour se planter. On sort la voiture de sécurité. Ça ralentit la course. Fernando Alonso gère ses affaires comme il faut, gagne la course et ça a été révélé un an plus tard comme de quoi que l'écurie s'était arrangée pour faire un accident puis ça avait contourné le règlement. Ça a changé les conditions de course. Ça a favorisé le coéquipier de Nelson Piquet Jr. Dans la NBA, ça c'est une histoire qui est assez incroyable, ça implique quelqu'un que normalement dans un match, il se doit d'être impartial, l'arbitre. Tu sais, l'arbitre, normalement, il doit appliquer les règles de façon égale pour les deux équipes. Ben, pas l'arbitre qui s'appelait Tim Donnery. 2007, impliqué dans un scandale de paris sportifs, il a parié sur des games de la NBA, et lui, ce qu'il a fait, il pariait sur les matchs. Mais il utilisait des informations que lui seul, il pouvait avoir en raison de son travail. Ça l'a aidé à faire ses paris. Puis par la suite, ben c'est lui qui applique les règles. Ben il les appliquait peut-être plus pour une équipe que pour l'autre, favorisant le pari qu'il avait fait. Il s'est fait pincer, condamné, banni de la NBA. Et je termine avec deux histoires qui ont marqué le sport mondial, dont une au Canada. 1988, les Jeux olympiques de Séoul, et vous me voyez venir avec mes gros sabots en tabarnouche, hein? Le 100 mètres, finale. Ben Johnson plante Carl Lewis. Un nouveau record du monde, 9,79 pour le 100 mètres. Le Canada est fou raide. On fête notre nouveau champion olympique. Trois jours plus tard, stéroïde anabolisant, ouais, condamné, on y enlève la médaille d'or, ça a été une déchéance totale, et cette course-là est devenue un des plus grands scandales de l'histoire olympique. Puis avec le recul, on a donné la médaille d'or à Carl Lewis, mais Carl Lewis était autant dopé que Ben Johnson, ça avait aucun maudit bon sens. Et l'autre cas de tricherie épouvantable, ben ça, je pense que c'est le pire cas de l'histoire du sport, c'est Lance Armstrong, bien évidemment. Armstrong présenté comme un symbole de courage, de dépassement de soi, survit un cancer, remporte 7 fois le Tour de France, mais 7 fois de suite! Puis il domine tout le monde, là. Ça a aucun bon sens. En 2012... Il y a des histoires de dopage qui sortent. Et là, on se rend compte qu'il y avait un espèce de système de dopage hyper organisé, sophistiqué. Et c'est ce qui a fait en sorte qu'il a remporté 7 fois le Tour de France. Mais résultat, on lui retire ces titres-là. On le bannit à vie. Et il a fini par reconnaître publiquement dans une entrevue offerte à Oprah Winfrey qu'il avait utilisé des produits dopants. On lui a retiré 7 titres. Et le cyclisme était malade à cette époque-là. À un point tel, on a enlevé les 7 titres d'Armstrong, on les a pas donnés aux gars qui avaient fini deuxième, parce que les gars qui avaient fini deuxième ces années-là ont été eux autres impliqués aussi dans des scandales de dopage, qui fait que quand tu regardes le palmarès du Tour de France, il y a 7 années où est-ce qu'il y a absolument rien, il y a pas de gagnant, parce que on n'a pas donné les titres. C'était une histoire qui a passé dans les annales des scandales sportifs mondiaux. Ce qui fait qu'il y a une chose qui est certaine dans le monde du sport. Il y a toujours quelqu'un qui cherche une façon de gagner un petit peu plus vite et un petit peu plus facilement que les autres. Mais ces personnes-là se rendent compte tôt ou tard qu'il y a un petit problème dans ça. Il y a quelqu'un qui finit par regarder qu'est-ce qui s'est passé puis analyser ça. Et c'est là que tu te fais pogner. Et quand tu te fais pogner, ben ton nom reste dans l'histoire. Mais c'est pas nécessairement pour les bonnes raisons. Alors, des histoires de dopage, des histoires de tricherie, pas possible, qui ont marqué l'histoire du sport. Celle-là, je pense qu'on va s'en souvenir encore pendant bien des années.
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0: l'épicerie Gabi, qu'on veut saluer, puis le garage André l'Italien également. Merci d'être là sur Oh, le temps de s'informer. On a les détails de la météo et je vous informe pour le monde du sport dans quelques instants sur votre fréquence favorite. À tantôt. Restez là.
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2: Ici Michel Scarpino, voici le bilan de l'actualité. Avec la rentrée des classes qui approche, des postes de personnel enseignant sont toujours vacants au centre de service scolaire des Fleuves et des Lacs, bien que la majorité des postes seront occupés selon les données du ministère de l'Éducation en date du 10 août. Au total, 383 postes enseignants représenteront le centre de service scolaire pour la formation générale des jeunes, la formation professionnelle et la formation générale des adultes. Et de ces postes, ce sont 22 qui sont encore à combler, représentant 6,4% du corps enseignant. Les détails des postes du personnel de soutien et du personnel professionnel ne sont pas encore affichés. Le 11e Bière-Fest de Rivière-du-Loup sera de retour les 10, 11 et 12 septembre au grand plaisir des milliers d'amateurs de bières de spécialité, de découvertes culinaires et de prestations musicales. Encore cette année, l'accès au site du Parc Blais sera gratuit, alors qu'on pourra se procurer les verres officiels et jetons de dégustation en pré-vente à prix spécial jusqu'au 30 août et à prix régulier par la suite. Les organisateurs ont fait savoir que la microbrasserie Saint-Pancras de la Côte-Nord sera présente pour la première fois. Selon Éric Drapeau, co-organisateur de l'événement, on note également le retour de quelques exposants qui, après une absence de quelques années, reviennent visiter le Bière-Fest, dont la Gaspésienne au Frontibus et la Saguenéenne par Alfred. Plusieurs prestations musicales, dont un samedi soir placé sous la thématique de la musique country, ont été prévues dans la programmation en plus d'un spectacle gratuit le samedi après-midi pour les enfants. Et puis la population québécoise a produit 3,2 millions de tonnes de déchets en 2024, ce qui place la province en deuxième position des plus polluantes au pays, selon Statistique Canada. La quantité d'ordures produites a diminué de 115 000 tonnes comparativement à 2022. Ça représente une production de 353 kilos par Québécois, ce qui est la quantité par habitant la plus élevée parmi les provinces et les territoires. C'était vos actualités Arsenal Média.
3: On va débuter par le tennis parce que ça bat son plein avec ce soir du côté de Montréal. Les Américains Ben Chilton et Brandon Nakashima vont s'affronter en finale de l'Omnium Banque Nationale. Donc, c'est à surveiller de ce côté-là pour ce qui est de ce grand match. Avec au hockey, maintenant, on a pu apprendre par le Rocket de Laval. On a annoncé

reçu la nomination de David Urquhart à titre d'entraîneur adjoint. Il agissait, lui, à titre d'entraîneur-chef avec les Redbirds de McGill depuis 2021. Donc, il rejoint le personnel de Daniel Jacob, qui a été promu entraîneur-chef du club école cet été. 41 ans, il a déjà occupé le rôle d'entraîneur adjoint dans la Ligue américaine avec les Gulls de San Diego. Au baseball, hey, ça va bien pour les Blue Jays. Autre victoire hier. On accuse maintenant un retard de 2 matchs et demi sur les Rangers du Texas dans la course à la dernière place, donnant accès aux séries de fin de saison. Et on complète peut-être même le balayage de sa série face aux Orioles, plutôt les Red Sox de Boston, dans la même division des Blue Jays. Donc, ce sont des matchs importants. Et les Yankees s'amènent aussi au cours des prochaines heures à Toronto. Maintenant, pour les détails de la météo ce soir. Bon, selon les secteurs, on a des risques d'averses plus élevés à Rimouski pour 60% avec un risque d'orage pour la soirée de la nuit prochaine avec un minimum à 12 degrés. On a également, pour ce qui est de dégelé, 60% de risque d'averses ce soir, cette nuit. Nappe de brouillard chez vous au cours de la nuit avec un minimum à 13 degrés. Pour ce qui est de cette île et port quartier, risque d'averse plus faible à 30% avec risque d'un orage et un minimum à 10 degrés. Et la Matanie, c'est un 40% de risque d'averse pour ce soir et cette nuit avec un minimum à 14 degrés.

Je sais pas si c'est des gens comme moi qui possédaient une piscine, force à parier que plusieurs qui sont à l'écoute, la réponse est oui. Puis si je vous parle de la fameuse réglementation qui va entrer en vigueur en septembre 2027, hey boy, hein, on s'arrache-tu les cheveux sur la tête pour la réglementation exacte? Puis là, il y a des, actuellement, il y a même des mises en demeure. Puis là, oh, c'est compliqué. Et on en parle justement dans le Journal de Québec aujourd'hui. Je vais pouvoir y revenir là-dessus tantôt et dire de mon petit commentaire parce que on se sent interpellé. Évidemment qu'on veut faire les choses de la bonne façon, mais ça devient tellement compliqué. Alors, ça, il en sera question au cours de la prochaine heure, avec également bonne nouvelle pour les amateurs de la formation Big Juanito. Et j'en dis pas plus long avec la chronique bière qui est à surveiller un peu plus tard tantôt. Mathieu Fortin du dépanneur du Lac sera des nôtres. Du gros fun en perspective avec en profil pour la portion musicale sur Haut dans l'Est du Québec en ce beau jeudi. C'est la dernière de la semaine de votre émission du trafic, soit dit en passant. Pas la dernière de la semaine, mais la dernière de notre semaine à la radio avec le Team Empire Music.

Ça après pas de nouvelles pour les amateurs de Blink 182 parce que selon Travis Barker, ben on confirme que actuellement on planche sur un prochain album alors que le groupe continue sur sa lancée avec de nouveaux morceaux, des projets d'envergure et des célébrations d'anniversaire. Donc pour les fans, je pense qu'il y a pas mal de choses qui seront annoncées au cours des prochaines semaines, dont on le souhaite, là, annonce de nouveau matériel avec peut-être de belles choses à s'offrir encore d'ici la fin de l'année et en 2027, il va s'en dire. La question du jour qu'on vous a posée ce matin, on va dévoiler quelques-unes des réponses tantôt, à savoir quelle série à qui vous retient en haleine depuis les débuts de l'été, sait-on jamais, ou celles qui sont à venir. On y va avec Mike.

des réponses de partout au Québec, de l'Est du Québec. On va commencer par ça pour ce qui est notre question du jour. Vos séries fétiches par les temps qui courent. Reacher sur Prime Video pour Élisa Cormier de la Côte-Nord. Également Anti-Gang et Dumas. Ben, ça va reprendre sous peu à la télévision cet automne. Réponse d'Edith Guignard. The Good Doctor par Nathalie Bouchard sur la Côte-Nord. Salutations à vous autres. À Rimouski. On a Jonathan Levasseur qui nous a répondu. Sugar avec Colin Farrell. Nicole Kidman en vedette dans Scarpetta également. C'est ce qui retient son attention. Rance Dutton et Yellowstone pour ce qui est de Vicky Valcourt, ben, c'est vrai. Et je pense, dans les deux cas, des séries qui sont bien traduites à part ça. Et donc, ça fait partie des réponses jusqu'à maintenant. Entrée, on y reviendra plus tard avec d'autres réponses et la musique de Linkin Park dans le meilleur de la musique.

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1: Bon, après ce soir, cette nuit, là, on pourra oublier tout ce qui est brouillard, tout ce qui est risque d'averse. Ben oui, on va aller dans le bon sens. Mais ce soir, il y a un 60% de risque d'averse à Desjely ou Témiscouata, avec risque d'un orage. Il y a un arbre de brouillard que l'on ajoute à travers tout ça pour un minimum à 13 degrés. Mais demain, alternance sur les nuages, avec un maximum à 23, on tasse un arbre de brouillard. Il y a un facteur humidex à 25. Samedi, on poursuit la belle séquence avec un beau soleil et un maximum à 23 degrés.
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Vous avez encore le temps pour les souhaits d'anniversaire parce que dans quelques instants, on va plutôt retrouver Mathieu Fortin, dépanneur du Lac, pour notre chronique bière de ce jeudi après-midi. On va s'amuser en masse. Donc, entre-temps, ben, ça va me permettre d'avancer justement vos souhaits d'anniversaire via le 418-562-8181 via texto. Et comme je le mentionnais, ben, on a Mathieu qui s'approche tranquillement, pas vite. Je peux vous dire qu'il est de bonne humeur. Et les Cowboys fringants en vedette.

0: C'est parti pour notre chronique bière du jeudi avec Mathieu Fortin du Dépanneur du Lac. De belles découvertes, ça va même nous permettre de parler un peu de sport plus tard tantôt. J'y reviendrai. Mathieu, comment ça va?
1: Bien le bonjour, ça va bien et toi?
0: Yeah, ça va bien. Puis on demeure encore dans la thématique d'été.
1: Ben oui.
0: Pour les deux bières à part de ça.
1: Ben oui, c'est encore l'été, il y a encore des belles journées.
0: Oh,
1: des
0: oui.
1: fois on se le demande, mais oui, l'été est encore parmi nous pour quelques semaines, donc... J'ai décidé d'amener un petit produit vraiment de saison, c'est le cas de le dire, et avec une brasserie qu'on connaît bien et qu'on apprécie beaucoup chez le spécialiste.
0: Vas-y donc.
1: Il s'agit de Gaspard,
0: nos amis
1: Gaspard, la brasserie artisanale qui fait toujours de bons produits, qui vient de Boucherville. À date, on n'avait pas eu de déception, on a essayé quelques produits dans les derniers mois. C'était toujours vraiment excellent.
0: C'est vraiment solide.
1: C'est des produits qui ont rentré la semaine dernière, donc c'est très frais, c'est vraiment des nouveautés chez Gaspard. J'aurais aimé essayer la smoothie, mais malheureusement, la caisse avait explosé.
0: Ah!
1: Et,
0: Tu parles d'une affaire, toi.
1: Je disais justement, la semaine dernière ou la semaine d'avant, avec la bière de la souche, qu'une bière qui explose, c'était impressionnant.
0: Ben oui, ben oui.
1: Et même si ce n'était pas la première fois qu'une bière explosait devant moi, ça m'est arrivé la semaine dernière et j'ai quand même fait un pas pire saut. C'est super impressionnant quand il y en a 3-4 qui pètent, là. C'était de toute beauté, donc malheureusement, on ne pourra pas avoir ces smoothies-là. Il aurait fallu qu'elle soit réfrigérée lors du transport. Puis c'est ça, le transporteur le savait pas, malheureusement. Sinon, il aurait mis...
0: Avez-vous vu, là, c'est exactement ce qu'il faut pas faire. Mathieu vient de nous le dire.
1: Et oui, malheureusement, parce que là, moi, je trouve ça triste, gaspiller de la bière. Là. La bière, c'est faite pour être bu, pas pour être à terre. Là. Voyons donc, là, c'est paisible d'aller direct en enfer.
0: Celle-là va aller dans le gorgoton.
1: Celle-là, ça sera pas de la perte, je te le dis. Il s'agit de la Tiki Flamingo. Une double gauze fraise et ananas à 6%.
0: Et ça, c'est déjà assez intéressant.
1: Ça promet. Ça devrait être très intéressant, la fraise qui est présentement en saison. Donc, c'est le temps jamais. Et personnellement, j'aime beaucoup essayer à la radio des produits à l'ananas parce que je ne peux pas les essayer à la maison dû aux allergies à ma conjointe.
0: Ah ben oui. Donc, on salue.
1: C'est ça. Fait que c'est pour ça que j'en profite pour en prendre avec toi.
0: J'ai pas d'allergie, moi. Pas pour la bière, en tout cas.
1: Donc, une gauze à 6%, une double gauze pour être plus précis, parce qu'une gauze traditionnelle, on est plus aux alentours de 4 à 5%. Donc, pour un petit rappel, une gauze, c'est une bière qui est légèrement acidulée, donc un peu surette, et légèrement saline. Donc, en théorie, on devrait retrouver des petites notes de sel. Moi, le premier, il y a quelques années, ça me faisait peur, ce genre de bière-là, parce que le sel, la bière, des fois je peux mettre un peu de sel dans ma draft.
0: De bière commerciale.
1: C'est ça, pour la rendre un petit peu plus mousseuse. Mais écoute, à force d'en prendre, puis aussi la qualité des produits au Québec, c'est la qualité brassicole au Québécois qui s'est vraiment améliorée. Donc là, on a vraiment des beaux produits de gauze. C'est des bières qui sont généralement super intéressantes. Puis avec des brasseurs comme Gaspard, entre autres, ça rehausse le produit, c'est un signe de qualité.
0: Puis une bonne diversité aussi au niveau des produits. On l'a encore une fois là, avec ce mélange de fraises et ananas.
1: Oui, fraises et ananas, ça promet. Écoute, je l'ai dit souvent, mais malheureusement, des fois, la fraise, on la ressent très peu. Donc, j'ai vraiment hâte de voir parce que l'ananas, tant qu'à elle, est une saveur caractéristique qui sort assez bien.
0: C'est appelé à prendre le dessus là initialement, mais on verra là, pour cette fois-ci.
1: Donc, déjà... Quand on verse la bière, on a une couleur qui est d'un jaune avec quand même une petite touche rosée un peu.
0: Oui.
1: Donc, on a quand même une couleur intéressante. Elle est très bien gazéifiée. Là, on voit qu'on a un beau collet de mousse. On voit les bulles sur les parois. Ça commence vraiment très bien. Oui, on n'a pas la présence de l'acidité, de la levure.
0: Non,
1: on a vraiment le côté fruité, l'ananas surtout, qui prend un peu le dessus. Ça sent vraiment très bon.
0: Et c'est une bière d'été, je vous le dis tout de suite, parce que ça, d'après moi, ça va descendre assez facile.
1: Oui, d'après moi, on n'aura pas besoin de se faire tordre un bras pour finir notre verre. Malheureusement, là, écoute, là, on est des professionnels.
0: Il faut se sacrifier un jour ou l'autre.
1: On vient des pays de la soif. Santé!
0: Santé, pays de la soif.
1: Oh oui, le fruit. Le fruit est vraiment à l'honneur. Oui. On a quand même le côté de fraise.
0: Petite acidité.
1: Légère acidité, en effet. On a la fraise qui est quand même dominante, beaucoup plus que j'aurais pensé. L'ananas qui est quand même présente, mais un peu plus effacée par rapport à la fraise. Chose qui me surprend parce que je m'attendais vraiment le contraire, en fait, qu'on ait un léger goût de fraise puis un côté d'ananas plus puissant. Ensuite, le côté salin.
0: Oui,
1: peut-être que là, ma bouche était pas prête.
0: Prends ta deuxième gorgée.
1: Peut-être que je vais mieux la sentir parce que
0: je
1: l'avais un petit peu moins, là.
0: À la deuxième gorgée, on a cette petite note saline à la fin. Ah oui. Ça lie très bien l'acidité, comme tu le mentionnais, puis avec le mélange de fruits, c'est excellent.
1: La deuxième gorgée, on a une petite présence un peu plus. Le fruit qui reste quand même omniprésent lors de toute la gorgée. Donc, pour faire un petit rappel sur l'histoire de la Gose, c'est une bière qui est de type allemande, qui vient de la région de Goslar et avec une rivière au centre de la ville, un peu comme ici à Matane avec notre belle rivière. Ouais. Mais leur rivière à eux, c'est de l'eau salée. Donc, les brasseurs, dans le temps, prenaient l'eau de la rivière pour brasser. Et ça l'a fait une bière saline. D'où l'invention de la Gose. Une bière qui mérite d'être découverte, en fait, parce que c'est super intéressant. On n'a pas le côté de goût de bière caractéristique, mettons, d'une bière encore blonde ou d'une bière rouge. On est vraiment ailleurs. Donc, c'est un peu à mi-chemin entre un drink et une bière, ses qualités, en fait. Là,
0: un excellent passe-partout.
1: Oui, ben oui, exactement, un passe-partout qui descend bien. On n'a pas vraiment besoin d'apprécier tant la bière pour être en mesure d'apprécier ce type-là.
0: Vraiment, vraiment.
1: Surtout celle-ci, là, avec le côté de fraise qui est quand même assez dominant. Je trouve que ça descend vraiment très bien. Et ça donne soif aussi. Je sais pas, c'est le côté salin. Mais ça, j'ai pris une gorgée. Là, j'ai envie d'en prendre un autre.
0: On va y aller pour une dernière.
1: Et vous dire il faut se sacrifier là pour les auditeurs.
0: Et pendant ce temps-là, vous dire que bien sûr que ces produits sont disponibles aux dépanneurs du lac dans l'est du Québec. Vous demandez chez votre bon marchand. Et tantôt, Mathieu, on va crier play ball.
1: Ben écoute, c'est le temps où jamais d'en parler, semblerait-il. Hein, avec les séries qui commencent, c'est le temps de plugger une bonne bière de soif, vraiment une bière plus classique pour ceux et celles qui voudraient juste une bière désaltérante. Un peu plus dans la norme, à essayer prochainement.
0: Ça s'en vient tantôt avec petite chanson entre-temps, puis à tantôt, Mathieu.
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2: Deuxième partie de notre chronique bière, et c'est dans la thématique de la saison de balle qui commence à tirer à sa fin avec les séries qui ont commencé un peu partout pour la Ligue de baseball senior. On peut parler des succès de Matane, Rimouski aussi, ça va quand même assez bien par les temps qui courent pour ce qui est des séries de fin de saison. Même on peut parler de Balmol parce qu'il y a des séries un peu partout, dont Rimouski, Matane, et ça se poursuit avec Mathieu Fortin du Dépanneur du Lac, mon cher Mathieu. Play ball!
3: Oh yes! On y va avec une bière blonde cette fois-ci, mais pas une bière blonde de n'importe quelle brasserie. Il s'agit de nos amis de Sir John qui nous présentent Bonsoir, elle est partie.
2: Je trouve ça cute.
3: Hein, c'est cute,
2: là. Petit clin d'œil est rendu à brûlette en même temps.
3: Ben oui, écoute, c'est un 2-1. Je pouvais pas passer sous le silence non. Avec les séries qui commencent avec la balle. Donc, écoute, une bière de baseball, une ale blonde classique.
2: Ben, c'est vraiment lié au baseball.
3: C'est vraiment de circonstance, mais ici, on a quand même... une petite twist différente.
2: Okay.
3: Cette bière-là était brassée avec le houblon Motueka, qui est un houblon de la Nouvelle-Zélande.
2: Okay.
3: Et ce houblon-là est caractérisé généralement par son côté beaucoup plus herbacé. Donc, on va aller vraiment plus chercher côté floral, un peu moins agrumé et fruité des houblons américains qu'on est habitué de voir.
2: Ouais. Okay.
3: Donc, vraiment, la Nouvelle-Zélande qui s'est distinguée sur le marché des houblons dans les dernières années en ouvrant vraiment un centre de recherche alimentaire axé sur le houblon. Donc, ils sont allés sortir des nouveaux houblons qui, avec des saveurs qu'on ne retrouvait pas nécessairement sur le marché, à des prix vraiment très compétitifs. Donc, beaucoup de brasseurs font des tests avec les houblons de la Nouvelle-Zélande et c'est toujours intéressant. Il faut, comme je disais, plus aimer en fait les bières qui vont être herbacées, qui vont être vraiment plus axées sur le côté floral et un peu moins fruité.
2: Okay.
3: Donc, dans une bière blonde, ça devrait avoir sa place.
2: Mm-hmm.
3: Dans une IPA, c'est quand même assez intéressant aussi. Mais si, comme moi, mettons, j'aime beaucoup quand c'est très fruité, on va avoir un peu moins là ce feeling-là en bouche du côté sucré et du côté des fruits comme le citron, l'ananas, le pamplemousse.
2: OK.
3: Donc, j'ai vraiment hâte de voir qu'est-ce que ça donne spécial. Dans une bière blonde parce qu'on ne voit pas souvent brasser des bières blondes avec ces houblons.
2: OK. Peut-être mentionner qu'on met en vedette aussi, c'est une association de baseball mineur.
3: Oui.
2: Qui est en vedette, là, si on veut, là, à l'intérieur du produit. Là, ça, je trouve
3: exactement.
2: Ça
3: Sir John qui vient de la chute et qui a fait cette bière en collaboration avec les Dodgers de la chute,
2: est
3: une équipe de baseball mineur, si je ne me trompe pas.
2: Là-bas.
3: Donc, c'est toujours le fun de savoir que les brasseries participent aussi au point de vue communautaire à leur milieu.
2: Ben oui.
3: Donc, on encourage ça.
2: Ben, je comprends donc.
3: Comme une bonne bière pour la cause.
2: Hein, c'est quoi? Cool,
3: une autre bonne raison de prendre une bière, c'est ça, hein? On est des victimes, dans le fond.
2: Couleur caractéristique.
3: Oui, on a vraiment la couleur qu'on veut voir dans une blonde. Donc, c'est d'un blond. C'est une bière qui est semi-transparent. Là, on n'a pas une opacité qui est complète. Un beau collet de mousse, une belle couleur qui est jaune paille. Donc, ça commence vraiment très bien. Au niveau du nez, on a un peu l'odeur caractéristique de la blonde, mais on le sent, en fait, là, le houblon néo-zélandais.
2: Oui.
3: On a comme une petite touche un peu plus florale, vraiment herbacée, qui est quand même assez omniprésente, avec le côté bière blonde classique. Donc, j'ai vraiment hâte de voir au palais qu'est-ce que ça va donner.
2: C'est parti.
3: Santé.
2: Santé.
3: Oh. Donc, même si on a une bière blonde de style classique, on réussit un peu à sortir du lot avec, sans avoir nécessairement, c'est pas une amertume, mais
2: non,
3: on a une saveur qui reste collée au palais, qui est très distinctif, en fait, du houblon Motueka, qui est super intéressant. Donc, on reste un peu avec des effluves, des saveurs qui restent au palais. Et ça vient donner un peu de la longueur sur cette bière-là.
2: Exactement.
3: Parfois, on parle de bière mince.
2: Oui.
3: Quand on va dire une bière plus classique, sans nommer de nom, qu'on prend une gorgée, ça goûte, ça disparaît en dedans de 3 secondes, ça goûte plus rien. Là, ici, on est un peu plus loin de là.
2: Oui.
3: Parce que là, on prend notre gorgée, ça goûte la bière classique, mais après, on reste vraiment avec des belles saveurs herbacées au palais et qui s'étirent pendant longtemps.
2: Et c'est pas trop omniprésent, c'est pas trop prenant.
3: C'est pas trop prenant, ça vient pas lourd au niveau du palais. C'est des fois, quand il y a trop de saveurs, ça peut nous faire décrocher, littéralement. Mais là, ici, on conserve quand même le classique bière blonde, bière de soif qui descend bien. Mais avec une petite twist de plus.
2: C'est léger.
3: C'est léger. Ben écoute, on est quand même à 4,8%.
2: Ouais, mais n'empêche, je veux dire, c'est très, très bien.
3: Ben oui, ça descend vraiment très bien. Puis c'est une bière qui donne envie ben de pas la caler d'une traite, mettons.
2: Non.
3: Parce que justement,
2: la déguster, c'est pas
3: la déguster parce qu'il y a des saveurs, puis c'est intéressant. Donc chaque gorgée, on a l'impression d'en avoir un peu pour notre argent parce que ça reste au palais, c'est intéressant.
2: Et ça s'agence très très bien.
3: Ah, pour les mets, c'est sûr que ça s'agencerait vraiment très bien. Barbecue est encore très en vogue dans ces belles semaines de soleil. Donc, écoute, une bière blonde comme ça, accompagnée de côtes levées, un peu plus sucrée pour aller un peu compenser, en fait, là, le sucre qu'on n'a pas dans cette bière-là. Et on a quand même le côté herbacé. Je pense qu'une côte levée avec une bonne sauce barbecue classique, ça pourrait vraiment venir bien balancer puis faire un accord qui serait assez exceptionnel.
2: Ah, ben bonne dégustation, les amis. Encore une fois, une belle réussite. Donc, tu nous rappelles la microbrasserie?
3: Il s'agit de Sir John avec leur petite nouvelle. Bonsoir, elle est partie.
2: Ben, c'est à peu près ce qui va nous arriver dans quelques secondes. Mathieu,
3: exactement.
2: du lac. Merci encore une fois de ta belle participation cette semaine. Une autre belle chronique à venir jeudi prochain, sans faute. Et puis, bonne semaine. Bonne poursuite d'été.
3: Ben oui, écoute, on étire le plaisir jusqu'à la fin. Sinon, entre-temps, on se revoit la semaine prochaine. Même heure, même poste.
2: Bye-bye tout le monde.
3: Bye-bye.

Anniversaire de Régent Roy, le vénérable Régent Roy qui célèbre son anniversaire aujourd'hui. Bonne fête. Homme d'affaires qui est bien connu dans la région, même sur la côte nord, sur la rive sud, Marcel Cardinal. Je tiens à saluer, c'est son anniversaire aujourd'hui. Véronique Edéry fait partie de nos fêtés. Petit gars de Rimouski, sportif en plus à 16 heures. Jérôme Boulanger, qui est celui de la Ligue de balle là-bas, d'ailleurs. Bonne fête à toi. Brian Mallory également, petit gars de la région, mais qui fait dans la musique country également. Johnny Lefrançois, qui célèbre son anniversaire aujourd'hui. Et Éric Carrier. Donc, tout ce beau monde-là. Et salué de la part de l'équipe de haut. Et si c'est votre anniversaire à vous, ben, on vous en souhaite une bonne. Laissez-vous gâter. J'espère que vous avez des rendez-vous au restaurant. Peut-être une petite fête au cours de la fin de semaine. Sait-on jamais. Avec la dernière heure de votre trafic, ça s'en vient dans quelques instants.

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4: Ici Michel Scarpino, voici le bilan de l'actualité. Avec la rentrée des classes qui approche, des postes de personnel enseignant sont toujours vacants au centre de services scolaires du Fleuve et des Lacs, bien que la majorité des postes seront occupés selon les données du ministère de l'Éducation en date du 10 août. Au total, 383 postes enseignants représenteront le centre de services scolaires pour la formation générale des jeunes, la formation professionnelle et la formation générale des adultes. Et de ces postes, ce sont 22 qui sont encore à combler, représentant 6,4% du corps enseignant. Les détails des postes du personnel de soutien et du personnel professionnel ne sont pas encore affichés. Le 11e Bière-Fest de Rivière-du-Loup sera de retour les 10, 11 et 12 septembre au grand plaisir des milliers d'amateurs de bières de spécialité, de découvertes culinaires et de prestations musicales. Encore cette année, l'accès au site du Parc Blais sera gratuit, alors qu'on pourra se procurer les verres officiels et jetons de dégustation en pré-vente à prix spécial jusqu'au 30 août et à prix régulier par la suite. Les organisateurs ont fait savoir que la microbrasserie Saint-Pancras de la Côte-Nord sera présente pour la première fois. Selon Éric Drapeau, co-organisateur de l'événement, on note également le retour de quelques exposants qui, après une absence de quelques années, reviennent visiter le Bière-Fest, dont la Gaspésienne au Frontibus et la Saguenéenne par Alfred. Plusieurs prestations musicales, dont un samedi soir placé sous la thématique de la musique country, ont été prévues dans la programmation en plus d'un spectacle gratuit samedi après-midi pour les enfants. Et puis la population québécoise a produit 3,2 millions de tonnes de déchets en 2024, ce qui place la province en deuxième position des plus polluantes au pays, selon Statistique Canada. La quantité d'ordures produites a diminué de 115 000 tonnes comparativement à 2022. Ça représente une production de 353 kilos par Québécois, ce qui est la quantité par habitant la plus élevée parmi les provinces et les territoires. C'était vos actualités Arsenal Média.
5: Le marathon de tennis est presque terminé avec l'Omnium Banque Nationale, tant du côté des hommes que des femmes. Alors que chez les hommes, ce soir à Montréal, on va surveiller les Américains Ben Shelton et Brendan Nakashima qui vont s'affronter pour la grande finale ce soir à Montréal. Et vous dites que dans le domaine du hockey, au cours des dernières heures, il y a le Rocket de Laval qui a annoncé la nomination de David Urquhart à titre d'entraîneur adjoint. Il était donc entraîneur-chef avec les Redbirds de McGill depuis 2021 et il connaît quand même, disons que la job en tant que tel, là, parce que bon, à 41 ans, il a déjà occupé le rôle d'entraîneur adjoint dans la Ligue américaine avec les Goals de San Diego et il va rejoindre le personnel de Daniel Jacob, promu entraîneur-chef un petit peu plus tôt cet été. Au baseball, les Blue Jays ont continué de les surveiller. Et là, ça commence à être sérieux, là, cette remontée au classement pour les Blue Jays. Ou à tout le moins une place en série de fin de saison. On est à quoi, là? À deux matchs et demi des Rangers du Texas pour la course de la dernière place donnant accès aux séries dans la Ligue américaine. On complète la série face aux Red Sox de Boston. Les prochains visiteurs, les Yankees de New York. Pas facile, là, non plus. Pour Dame Nature, ben disons qu'il faudra s'attendre peut-être à quelques gouttes de pluie là, selon les secteurs de l'Est ce soir, cette nuit, entre autres Rimouski. Les risques d'averse sont à 60%, risque d'orage minimum à 12 degrés. On a aussi un 60% de risque d'averse ce soir, cette nuit, risque d'orage tôt en soirée. Nappe de brouillard aussi pour dégeler avec un minimum à 13 degrés. Pour cette île et Port-Cartier, c'est un 30% de risque d'averse ce soir et au cours de la nuit. Risque d'un orage minimum à 10. Matanie, c'est 40% de risque d'averse. On parle pas de risque d'orage pour le moment. On va se croiser les doigts parce qu'il y en a eu dans le secteur de Matanie des orages hier. Minimum à 14 degrés.
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C'est vrai avec tout ça. Je ne suis pas revenu avec mon histoire de piscine et de réglementation envers les piscines extérieures. Ben, on va s'en prendre tantôt, promis, avec d'autres salutations, parce que c'est la dernière de la semaine. Donc, à l'avance, je vais vous souhaiter une bonne fin de semaine pour ces entreprises de la

0: région, la gang du marché Gérard Matane et aussi de la pêcherie Bertrand Desbois. Salutations à vous autres. Libéré Boutique, Vénus à Rimouski. On a aussi Maintenance Tremblay. Salutations à vous autres. Laiterie des Coteaux également. À Sept-Îles, le restaurant 560, le resto-bar L'Ambiance. Belle gang, ça. Royal Lepage Perfection également, salutations. Et Bardot Lajoie, Batitec, Excavation Souci, dans le Témiscouata. Encore là, merci d'être fidèle à haut. Oui, on va procéder à cette tournée de l'Est du Québec concernant les activités qui sont à surveiller au cours des prochaines heures. Puis un gros week-end aussi d'activités un peu partout. Et puis, vous proposer les meilleurs moments des 100 000 matins avec mon collègue Mathieu plus tard. Mais pour l'heure, on monte le volume au maximum pour la tonne qui punch.
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0: Ils seront en spectacle au Kazakhstan le 23 août prochain. Méchante tournée mondiale. Kazakhstan, il me semble qu'il n'y a pas tellement de spectacles là, mais ils sont tellement populaires, on les aime. Et ils nous ont proposé ce gros succès en 1998. Ils tirent de leur album Americana. Voici la gang, les Américains, The Offspring, avec Pretty Fly for a Wild Guy.
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Almost Monday, avec No More Regrets sur O pour ce bel après-midi du jeudi dans l'Est du Québec. Tout ça pour dire que il y a ce dossier dans le journal Le Québec, puis il y a plusieurs d'entre vous, j'imagine, qui vous sentez concernés, tout comme moi en premier lieu, sur le fameux dossier de la réglementation des piscines extérieures. C'est-tu compliqué? On sait pas souvent ou parfois tout le temps sur quel pied danser. Si oui, est-ce que la municipalité va accepter les modifications qui sont faites, l'installation de clôture, ainsi de suite? Là, j'ai pas besoin de vous dire à quel point c'est compliqué. Je sais pas s'il y a des gens qui sont à l'écoute, qui ont eu mal à partir avec les municipalités dans ce domaine-là. Quoique la loi officielle devrait entrer en vigueur en septembre 2027. Mais depuis ce temps-là, depuis la date d'entrée supposée en vigueur, il y a un an, là, c'est un compliqué incroyable. Et à tel point que dans le journal Le Québec, on mentionne qu'il y a un comité de citoyens piscine qui existe quand même depuis plusieurs années, qui a fait de nombreuses représentations auprès du gouvernement l'an passé pour clarifier le guide, le fameux guide d'application du règlement, là, ainsi que son interprétation. Je pense que l'interprétation est plus importante que le guide lui-même, dont les partis politiques ont reçu en début de semaine un sondage concernant 10 questions. Là, on espère pour le comité, bien sûr, qu'on devrait avoir des réponses concluantes et on insiste sur le fait que le dossier sera prioritaire si le prochain gouvernement veut l'appliquer l'année prochaine. Parce que là aussi, ça fait pas force de loi pour le moment, malgré qu'il y a même des municipalités qui procèdent à des avertissements et veulent même apposer des amendes. Et là, je sais qu'il y a des règlements en cours actuellement, il y a des mises en demeure. Ah, écoutez, c'est d'un compliqué incroyable. Et tout ça pour dire que j'ose croire et j'ose espérer qu'on va rendre ça le plus simple possible et que ça nous coûte pas non plus un bras à faire. Là, parce que dans certains cas, je veux dire, les installations qui sont demandées pour la grande sécurité, j'en suis conscient, là, ça vaut parfois presque 5, 6, 7, 8 fois plus cher que la piscine en tant que telle. Donc, en tout cas, tout ça pour dire que on devrait suivre ça avec grand intérêt. Ça ne fera certainement pas partie de la plateforme politique des partis qui seront d'ailleurs en campagne électorale sous peu au Québec, là. Mais n'empêche, on veut s'assurer que ce soit quand même assez clair, net et précis.

0: On a à confirmer, on le savait déjà qu'elle allait avoir une deuxième saison de Rivalité passionnée, cette fameuse série avec d'autres acteurs qui se joignent à la distribution originale de la première série. On n'a pas de date de diffusion du côté de Crave de ce côté-là, donc ce sera à suivre, bien sûr. D'ailleurs, tantôt, parlant de série, ça tombe bien parce que dans les meilleurs moments des 100 000 matins, mon collègue Mathieu va nous dévoiler quelques-unes des réponses qu'il a accumulées. Parlant de voix, celle de Marc Labrèche et de Ludivine Roding seront le vedette pour un tout nouveau film québécois à l'affiche sous peu avec Vincent et la prophétie des mères, film qui sera à l'affiche dans les salles de cinéma au cours des prochains jours, le 4 septembre prochain. Donc, ces personnalités jojo pourront entendre leur voix à l'intérieur de ce film familial avec, dans quelques instants, détails de la météo. Et on va se transporter en musique avec Somber. Bon jeudi sur O.
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1: On conserve quand même des bons risques d'averse pour ce soir à 60 %, donc pas des quelques gouttes possibles ici, là, avec risque d'un orage aussi. Énorme de brouillard pour ce soir à 7 mi avec un minimum à 13 degrés dans le secteur du Témiscouata demain. Ben, je pense qu'on peut dire qu'on termine la semaine de belle façon, puis on oublie même les risques d'averse là, pour l'ensemble de la fin de semaine. Donc, demain, alternance soleil-nuage, 23 comme maximum. Jusqu'à maintenant, samedi, on a un beau soleil en vue pour un maximum à 23 et ennuagement dimanche pour un maximum à 24 degrés.
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grosse fin de semaine d'activité dans l'Est du Québec. Pas mal de choses à dégeler. Deux festivals pour le prix d'un, c'est le cas de le dire, avec la 7e édition du Grand Festival Canin de dégeler. Ça débute dès demain jusqu'au 16 août avec des compétitions canines, la musique, des kiosques, food trucks, le gros kit finalement pour faire plaisir à toute la famille. Il faut pas oublier qu'il y a la 3e édition du Festival du Bûcheron de l'eau renversée qui donc va débuter là aussi demain. Ça va se poursuivre samedi, dimanche pour l'occasion. On souhaite accueillir de nombreux participants provenant de partout du Québec, du Nouveau-Brunswick également, donc à suivre de ce côté-là. Pour le secteur Matane, Balmol ce soir, 19h15, les filles sont en vedette pour les séries au stade du Rempart. Il y a aussi le marché des créations qui est proposé au marché public de Matane les 16 et 17 août, entre 10h et 15h, spectacle de Ben Monk Blues au Talent Show. Ça, c'est pour le 17 août, à Promenade des Capitaines. Donc, ça s'en vient prochainement pour une musique chaleureuse et groovy. Et bien sûr, on a donc la présentation du Festival de musique électronique et art numérique au bord de mer. C'est M Digital qui donc débute ses activités avec un 5 à 7 au moment où on se parle. Et ça va se poursuivre jusqu'au 15 août. Tout près du centre d'art, le Barachois, en bordure de mer. Pour les spectacles à surveiller, Sept-Îles, Port-Cartier, ben, c'est certain que le Ribfest retient l'attention. Ça commence demain jusqu'au 16 août au Parc du Vieux-Quai. Il y a plusieurs microbrasseries, distilleries, des restaurants, des kiosques pour combler toutes les envies. Donc, c'est un rendez-vous à ne pas manquer. Aussi, on a Louis-Jean Cormier avec son spectacle Les Entretois. C'est à la salle JMD. Donc, le 21 août à 20h, billets disponibles sur le site Internet de la salle JMD. Et à Rimouski, ben, pas mal de choses. Je vous parlais tantôt festival country western qui bat son plein du côté de Saint-Gabriel. Donc, salutations à toute la belle gang et ça se poursuit au cours des prochaines heures. Du côté du Bic, au Théâtre du Bic, dernière représentation. On est dans les dernières. C'est jusqu'au 15 août pour aller voir la pièce de théâtre La femme ordinaire chevauchant un orignal. Et vous dire que samedi, c'est le marché public au parc de la gare à Rimouski jusqu'au 31 octobre. C'est toujours entre 10h et 14h avec plusieurs exposants présents au cours de la fin de semaine samedi. Donc, manquez pas ces différentes invitations. Mathieu, demain, dans son émission, va pouvoir vous proposer aussi dans l'émission des 100 000 matins là, d'autres activités, d'autres sorties à faire au cours des prochaines heures. Blink 182, ça avance bien pour notre fin d'après-midi sur OBC.

0: quand on dit qu'il y a des cartes de Pokémon qui peuvent valoir une fortune, ben c'est le cas pour certaines cartes qui se sont retrouvées dérobées dans un magasin spécialisé, dont les cartes à collectionner, principalement Pokémon. Ça, c'était dans la nuit dernière, de mercredi à aujourd'hui, dans le centre-est de la France, pour un préjudice estimé à près de 80 000 euros. On parle quand même de 128 000 $ canadiens pour ce vol qui s'est produit vers les 4 heures. Très prisé des amateurs, ben ces fameuses cartes valent un pesant d'or. Il y a eu d'autres vols aussi qui ont été faits, entre autres en 2024, du côté de Rennes. Trois hommes ont été condamnés à des peines de prison pour un vol aux alentours des 100 000 euros. Et la franchise Pokémon, dont le 30e anniversaire a été célébré cette année, a généré 12 milliards de dollars de revenus liés aux licences en 2024.
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1: C'est quoi le secret du bonheur au travail? Ben, on a peut-être la réponse avec un sondage qui a été publié ce matin, une enquête signée ADP Canada. Bon, pour ce qui est de ceux qui cherchent là, la recette, là, des fois, on se dit « Ah, un bon salaire! Ah, des avantages sociaux, ça accroche! Ah, possibilité de faire du télétravail! Eh ben, des semaines de vacances! » Mais ça peut être plus simple. Ça peut être quelque chose de beaucoup plus simple. Les patrons, prenez des notes. Ça peut être aussi niaiseux que d'organiser des 5 à 7 avec les collègues puis de manger une pizza sur l'heure du lunch en gang une fois de temps en temps. C'est ce qui ressort de ce sondage-là. Une pizza des 5 à 7 une fois de temps en temps, c'est le secret du bonheur au travail. Au Québec, on a demandé aux gens, est-ce que vous êtes heureux à votre job? Le taux de satisfaction, de bien-être au travail, c'est 6,9 sur 10. Ça place les Québécois parmi les plus heureux au travail au pays, au-dessus de la moyenne canadienne qui est à 6,8. Qu'est-ce qui rend particulièrement les Québécois heureux à job? Équilibre entre travail et vie personnelle. La note est à 7,2. Mais il y a un autre élément qui semble jouer un rôle important, la vie sociale à job. Et selon cette étude de ADP Canada, on dit un simple dîner pizza une fois de temps en temps au bureau, un 5 à 7, une activité entre collègues, ben ça aide à renforcer les liens, à améliorer la collaboration, puis surtout donner un plus grand sentiment d'appartenance à la job. Et c'est ce qui est intéressant dans ça, c'est que ça permet de casser les fameux silos dans lesquels on évolue au travail. Là, t'sais. Ah ben il y a un département qui s'occupe uniquement de telle affaire, ah ben l'autre département se mêle uniquement de ça, a pas le droit d'aller voir dans l'autre département, puis les silos tout ça, ce qui fait que pour créer un sentiment d'appartenance, faut briser ces silos-là une fois de temps en temps en dehors du travail. Et c'est là que ça peut permettre de créer des liens entre les équipes et même entre les boss puis les employés. Puis tu sais, on parle pas de quelque chose qui va durer une éternité, là, juste quelques heures. Pas plus compliqué que ça, là. On parle plus de projets, de réunions, puis d'échéanciers. On fait juste passer du temps, une gang d'humains ensemble. Puis ça, c'est encore quelque chose qui est encore plus important quand on est à l'heure du télétravail, quand on est à l'ère du travail hybride. Ah, ben, je fais 2-3 jours à la maison, puis je vais faire 2-3 jours au bureau. Et donc, c'est quelque chose qui a encore plus d'importance de pouvoir se retrouver une fois de temps en temps. Et on a des employés au bureau, d'autres à la maison. Il y a des générations différentes qui travaillent ensemble. Ça va des boomers jusqu'aux Z. Et on dit que peu importe la génération, le besoin de connecter entre êtres humains, ça reste le même. Mais bon, le petit problème dans tout ça, c'est que on trouve que c'est pas assez fréquent, ces activités-là. Près de la moitié des travailleurs canadiens disent avoir accès à des activités sociales à chaque trimestre, mais 21% disent que leur boss en organise qu'une ou deux fois par année. Mais là, on va être honnête, là. Le party de Noël une fois par année, c'est peut-être pas assez pour créer une grosse complicité entre collègues. Faut quand même garder les pieds sur terre à travers tout ça, là. T'sais, on part pas en peur avec ça. Une pizza gratos, une fois de temps en temps, ça compense pas le fait que t'es sous-payé, là. Un 5 à 7, ça vient pas régler le manque de possibilités d'avancement ou encore un environnement de travail qui est difficile. On dit d'ailleurs que le Québec pourrait faire encore mieux sur la rémunération, les avantages sociaux, les possibilités de carrière. Ça ressort dans cette étude-là aussi. Mais l'idée reste quand même intéressante que d'être heureux à job, ça dépend pas seulement du montant qui se retrouve dans notre compte en banque aux 2 semaines. Ça dépend aussi de ces relations qu'on a avec les autres humains avec qui on travaille, les gens qui nous entourent. Puis là, on sait, la technologie qui prend plus de place dans notre quotidien professionnel, ben le contact humain qui pourrait devenir encore plus précieux. Alors les boss, si vous cherchez une façon simple d'améliorer l'ambiance au bureau, là, le petit conseil qu'on peut vous donner à la lumière des résultats de ce sondage-là, ben commencez peut-être par commander une coupe de pizza une fois de temps en temps. Ça coûte moins cher qu'une augmentation, mais attention! Ça devrait pas remplacer une augmentation. C'est ce qui ressort de cette étude-là.
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1: Avant de vous dire un beau bye-bye et de vous souhaiter à l'avance un bon week-end, quoi qu'on va se reparler demain, nous autres, c'est pas fini. Là. Alors, demain, on va se reparler, mais dans le cadre de notre émission des Grands Basios avec Richard Z. Sirois. Donc, montrez-nous votre plus récent tatouage. Oh, ce sera l'heure des photos demain. Vous pouvez le faire dès maintenant sur nos différentes plateformes de haut. Oh, c'est la question de Mathieu demain qui sera encore une fois en solo pour la dernière de la semaine pour l'émission Les 100 000 matins. À la game, on choisit qui comme capitaine pour les équipes de la Ligue nationale qui sont encore sans capitaine au moment où on se parle. Bien, la chronique parle pas avec ça. Nos routes, les pistes de course. J'ai l'impression que Mathieu va en avoir long à dire là-dessus, lui qui revient de vacances. À la quiz jeu d'eau, le plus gros mensonge de l'année, et entrevue avec les chanteurs. Jérôme Cassabonne qui est en show du côté de Matane demain. Donc, ce sera à surveiller. Et pour ma part, ben, je vous dis un beau bye-bye. Oui, on va se retrouver aussi pour notre émission dimanche des Grands Basios avec Richard Z et demain midi. Et pour le retour à la maison, ça repart lundi. On vous souhaite un bon week-end. Bye-bye tout le monde.
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0: De ces postes, ce sont 22 qui sont encore à combler, représentant 6,4% du corps enseignant. Le 11e Bière-Fest de Rivière-du-Loup sera de retour les 10, 11 et 12 septembre, au grand plaisir des milliers d'amateurs de bières de spécialité, de découvertes culinaires et de prestations musicales. Encore cette année, l'accès au site du Parc Blais sera gratuit, alors qu'on pourra se procurer les verres officiels et les jetons de dégustation en pré-vente à prix spécial jusqu'au 30 août et à prix régulier par la suite. Et puis des dizaines d'organisations du secteur culturel appellent le premier ministre Mark Carney à ne pas reculer dans le dossier de la taxe Netflix. Malgré une décision du CRTC, Ottawa a choisi de ne pas imposer aux plateformes étrangères de diffusion en continu de verser des contributions financières de 15% en faveur des contenus canadiens. Le fédéral a promis de remplacer ces contributions par un financement public, ce que dénonce le milieu culturel. C'était vos actualités Arsenal Média. 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
4: Bon jeudi, bon début de soirée, c'est fou comment cette journée-là a passé vite et cette semaine-là aussi, et quand on a de la bonne musique, c'est sûr que ça passe toujours plus vite, peu importe qu'est-ce que tu fais, en train de faire le souper, en train d'être en chemin vers une game de balle molle, peu importe, on a de la grosse musique. Marshmello s'en vient dans les prochaines minutes, One Thing Right, on aura aussi du Noah Kahan pour Steak Season, et pour l'instant, on commence en force avec American Woman version Lenny Kravitz. Sur le merde, la musique à haut.

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1: L'enfant terrible du New Country s'en vient, Morgan Wallen avec Last Night. On a aussi Time Machine de l'Otavien, qui a des origines québécoises d'ailleurs, Talk, et qui s'en vient avec Time Machine. Et pour l'instant, c'est Green Day Holiday sur le meilleur de la musique à haut.
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Dans les prochaines minutes, on retourne en arrière d'une dizaine d'années, en 2015. C'est la chanson Adventure of a Lifetime de Coldplay qui s'en vient. Le temps d'écouter du Imagine Dragons et leur premier single à vie. C'est une chanson qui a été disponible sur YouTube en 2010. C'est comme Ben et Ben, tu rends ta musique le plus disponible possible sur bien des plateformes. Par la suite, ça sort en 2011 comme un single officiel sur leur EP. Et c'est vraiment en 2012 que c'est lancé pour de vrai par une compagnie de disques et que ça va jouer partout dans les radios. Premier single officiel qui commence très très fort et par la suite, on connaît la suite. Le single d'après, c'était Radioactive. Ça n'a pas arrêté pour Imagine Dragons depuis ce temps-là, depuis maintenant une quinzaine d'années. Et ils s'en viennent avec It's Time. Ah, oh!

Moi, je me lève avant vous autres. Oui, oui, je suis motivé, mais pas juste ça. Parce que vous avez besoin de savoir ce qui se passe. Les 100 000 matins, plaisir garanti et surtout, le meilleur de la musique. Ici François, demain, on passe ensemble.

Not already, Miles Smith s'en vient avec Drive Safe. On a aussi un One It Wonder, Two Princes de Span Doctor. C'est là dans les prochaines minutes. Le temps d'entendre ma toune chouchou de l'été 2026. Parce qu'elle a mérité son titre depuis le nombre de fois que je le dis. C'est Self-Aware, Temper City sur le meilleur de la musique à haut.

0: C'est tout pour les hits. On se retrouve samedi 9h pour notre rendez-vous avec les 15 plus grosses chansons partout au Québec sur le meilleur de la musique en haut. D'ici là, manque pas demain 6h pour bien commencer ton vendredi, les 100 000 matins. Mon nom est Chuck. Je te souhaite un très beau jeudi soir. Goodbye!
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2: Ici Michel Scarpino, voici vos manchettes. Avec la rentrée des classes qui approche, des postes de personnel enseignant sont toujours vacants au centre de services scolaires du Fleuve et des Lacs, bien que la majorité des postes soient occupés. Selon les données du ministère de l'Éducation, en date du 10 août, au total, 383 postes enseignants représentent le centre de services scolaires pour la formation générale des jeunes, la formation professionnelle et la formation générale des adultes. De ces postes, ce sont 22 qui sont encore à combler, représentant 6,4% du corps enseignant. Le 11e Bière-Fest de Rivière-du-Loup sera de retour les 10, 11 et 12 septembre, au grand plaisir des milliers d'amateurs de bières de spécialité, de découvertes culinaires et de prestations musicales. Encore cette année, l'accès au site du Parc Blais sera gratuit, alors qu'on pourra se procurer les verres officiels et les jetons de dégustation en pré-vente à prix spécial jusqu'au 30 août et à prix régulier par la suite. Et puis des dizaines d'organisations du secteur culturel appellent le premier ministre Mark Carney à ne pas reculer dans le dossier de la taxe Netflix. Malgré une décision du CRTC, Ottawa a choisi de ne pas imposer aux plateformes étrangères de diffusion en continu de verser des contributions financières de 15% en faveur des contenus canadiens. Le fédéral a promis de remplacer ces contributions par un financement public, ce que dénonce le milieu culturel. C'était vos actualités Arsenal Média. 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

Je vous souhaite un excellent jeudi. Tommy Coderre qui est avec vous jusqu'à minuit sur les ondes du O95.5 ici à Desjely. Écoutez la gang, si jamais vous le savez pas déjà, le chien c'est le meilleur ami de l'homme, hein? Et le grand festival canin de Desjely, c'est le meilleur ami du chien. 7e édition qui nous attend du 14 au 16 août, ça c'est de demain à dimanche, tout simplement, au centre communautaire de Desjely. Et assurément que votre chien va être super content de cette belle sortie-là. S'il pouvait, il vous dirait merci, j'en suis persuadé. Tous les détails de l'événement se trouvent sur leur page Facebook. Puis en attendant, moi je vous offre à vous et à vos animaux canins le meilleur de la musique jusqu'à minuit. J'ai...

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À ma gang du Grand Témiscouata au grand complet. Est-ce que votre choix est déjà fait pour les prochaines élections provinciales du 5 octobre? J'espère que oui. Et si c'est pas déjà fait, ben c'est le temps de juste regarder les profils assez rapidement. Hein. Et vous êtes pas le seul, d'ailleurs, ni la seule, si c'est pas déjà fait là en vue des prochaines élections. Si votre réflexion est toujours en cours, vous pouvez aller tout simplement sur montémiscouata.com pour voir justement les détails de ce qui s'en vient et peut-être vous faire une idée sur vers où là, votre choix va pencher finalement. On continue toujours avec le meilleur de la musique sur les ondes du 95.5. Merci de passer la soirée avec nous. À OK!

0: 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Pas pour faire du yoga, mais pour être prêt à vous résumer ce qui se passe. 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Ici François-Joseph. Demain matin, on part ensemble.
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3: Ici Michel Scarpino, voici vos manchettes. Avec la rentrée des classes qui approche, des postes de personnel enseignant sont toujours vacants au centre de services scolaires du Fleuve et des Lacs, bien que la majorité des postes soient occupés. Selon les données du ministère de l'Éducation, en date du 10 août, au total, 383 postes enseignants représentent le centre de services scolaires pour la formation générale des jeunes, la formation professionnelle et la formation générale des adultes. De ces postes, ce sont 22 qui sont encore à combler, représentant 6,4% du corps enseignant. Le 11e Bière-Fest de Rivière-du-Loup sera de retour les 10, 11 et 12 septembre, au grand plaisir des milliers d'amateurs de bières de spécialité, de découvertes culinaires et de prestations musicales. Encore cette année, l'accès au site du Parc Blais sera gratuit, alors qu'on pourra se procurer les verres officiels et les jetons de dégustation en pré-vente à prix spécial jusqu'au 30 août et à prix régulier par la suite. Et puis des dizaines d'organisations du secteur culturel appellent le premier ministre Mark Carney à ne pas reculer dans le dossier de la taxe Netflix. Malgré une décision du CRTC, Ottawa a choisi de ne pas imposer aux plateformes étrangères de diffusion en continu de verser des contributions financières de 15% en faveur des contenus canadiens. Le fédéral a promis de remplacer ces contributions par un financement public, ce que dénonce le milieu culturel. C'était vos actualités Arsenal Média. 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